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3: 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Le journal, Jeanne Bartoli, bonjour.
4: Bonjour Vincent et bonjour à tous. Dans ce journal, le navire de croisière MV Ondus, devenu un foyer d'antivirus, est arrivé au large des côtes des Canaries. La ministre espagnole de la Santé affirme que tout est prêt pour l'évacuation et le transfert des passagers vers leur pays d'origine, sans contact avec la population locale. À la une aussi, Israël qui annonce ce matin avoir expulsé 2 militants de la flottille pour Gaza, alors que les organisations de défense des droits humains alertent justement sur les violences subies par ces militants venus apporter de l'aide humanitaire à l'enclave palestinienne. Elle n'aura pas tenu sur le terrain. La Russie et l'Ukraine se sont accusées mutuellement hier de violer la trêve temporaire annoncée vendredi soir par Donald Trump pour 3 jours. Nous serons aussi dans ce journal au Sénégal. Le président Bassirou Diomaye Faye organisait ce week-end son premier grand meeting depuis son arrivée au pouvoir, un rassemblement dans son fief de Mbour, où le président n'a finalement pas pu se rendre. Et puis en Inde, la canicule précoce fragilise désormais les textiles les plus raffinés, des soies sauvages aux laines du Cachemire. Ces fils d'exception dépendent d'un équilibre climatique précis, vous l'entendrez, pour garder leur éclat. Après plusieurs jours de traversée, le navire de croisière MV Ondus a été détecté un foyer d'antivirus et donc arrivé ce matin au large des îles des Canaries. Au total, 6 cas ont été confirmés, 3 personnes sont décédées. L'Espagne a accepté cette semaine d'accueillir le navire malgré les réticences des autorités locales des Canaries. Madrid qui a répété que le dispositif mis en place pour l'évacuation des passagers ne prévoyait aucun contact avec la population locale. Et même si l'OMS se veut très rassurante sur le risque de propagation mondiale, les habitants de Tenerife sont inquiets. Un reportage de notre envoyé spécial sur place, François Musso.
5: Nous sommes tout près de la Plaza de la Candelaria, 2 pas du grand port de Tenerife, et des dizaines de gens se sont rassemblés pour exprimer leur mécontentement. Il est pour eux inacceptable que le bateau de croisière reste une seule seconde à quai. Les autorités espagnoles ont certes expliqué que les passagers seront amenés par Zodiac, par groupe de 5, puis amenés par bus vers l'aéroport international, d'où ils voleront immédiatement vers leur pays d'origine. Cela ne suffit pas pour rassurer les gens, dont beaucoup ont la sensation d'avoir été floués, à l'instar de Maria Eugenia, retraitée.
6: Moi, je ne suis pas d'accord avec le fait que le bateau accoste ici avec ces personnes infectées, car il faut croire que les Canaries, c'est vraiment la 5e route du carrosse, comme si on était un dépotoir. Ce n'est pas juste. Je ne suis pas d'accord avec la décision qui a été prise. J'espère qu'on va se sortir de ce problème.
5: Elle est loin d'être la seule à se sentir outrée. Comme elle, beaucoup d'habitants se sentent déconsidérés depuis longtemps par la péninsule, comme ce fut le cas pendant le Covid. Et puis ici, on a une peur panique que la moindre infection fasse fuir les touristes qui assurent plus d'un tiers de la richesse régionale. François Musso, Santa Cruz de Tenerife. Pour RFI.
4: Et tous les passagers actuellement à bord seront considérés comme des contacts à haut risque. Ils devront faire l'objet d'une surveillance pendant 42 jours, a précisé hier l'OMS, dont le directeur Tedros Adhanom Ghebreyesus est arrivé à Tenerife hier. Au Moyen-Orient, toujours pas de réponse iranienne à la dernière proposition des États-Unis concernant un accord pour mettre fin à la guerre. On y reviendra dans nos prochaines éditions. Israël qui annonce de son côté à l'instant avoir expulsé 2 militants étrangers de la flottille pour Gaza. Il s'agit d'un Espagnol et d'un Brésilien, membre de la Global Sumudu Flotilla, flottille donc pour l'enclave palestinienne. Ils étaient en détention depuis leur arrestation le 29 avril dernier au large de l'île de Crète, en Grèce, alors que les organisations de défense des droits humains alertent sur les violences subies par ces militants venus apporter de l'aide à l'enclave palestinienne. Les Nations Unies et de nombreux pays dénoncent une nouvelle arrestation arrestation en dehors de tout cadre légal, Nicolas Roquin.
2: Deux étrangers arrêtés dans les eaux internationales puis emmenés de force dans le territoire israélien. Adel Abou Sali, membre du groupe de défense des droits humains Adala et avocate des deux militants.
7: Toute cette semaine, nous avons argumenté auprès de la cour israélienne qu'il s'agit d'une arrestation illégale qui s'est produite dans les eaux internationales sur un bateau italien et qu'il devrait être relâché immédiatement et de manière inconditionnelle.
2: Des arguments rejetés par le tribunal, accusés d'être affiliés à une organisation proche du Hamas. Les deux hommes n'ont pas été inculpés, mais ils sont tout de même restés en détention. Menottés, les yeux bandés dès qu'ils sortaient de la cellule, ils auraient aussi subi des menaces, selon l'avocate.
7: Ils ont tous deux déclaré avoir été menacés par les enquêteurs. Saïf a été menacé de voir sa famille et sa propre vie anéantie. Thiago, lui, a été menacé d'être tué ou d'être emprisonné pendant 100 ans.
2: Elle souhaite, sans conviction, déposer plainte pour ses abus.
7: C'est important de noter que ces plaintes ne débouchent généralement sur aucune prise de responsabilité. On constate un manque flagrant et manifeste de responsabilité de la part des autorités israéliennes face à leurs propres actes et violations du droit.
2: Une incapacité à condamner ses propres abus fréquemment dénoncés par les ONG au sujet des violences commises à Gaza ou en Cisjordanie occupée.
4: Et les précisions de Nicolas Roca du service international d'RFI. Au Mali, à présent, des attaques et des affrontements rapportés dans le centre du pays. Au moins 70 morts selon un nouveau bilan. Les groupes djihadistes ont commencé à mener des attaques mercredi et poursuivi vendredi leurs exactions dans deux villages de la région de Mopti. Les assaillants reprochent aux habitants un refus de signer des accords locaux, les obligeant à respecter les lois imposées par les djihadistes. Direction à présent le Sénégal. Le président Bassirou Diomaye Faye organisait ce week-end son premier grand meeting depuis son arrivée au pouvoir il y a 2 ans. Rassemblement dans son fief de Mbour, présenté comme un test de popularité, mais aussi comme un signal politique dans un contexte de tension croissante avec son premier ministre Ousmane Sonko. Le président qui était finalement absent du rendez-vous. Précision à Dakar, Juliette Dubois.
8: Pas de discours, pas d'apparition. Bassirou Diomaye Faye s'est contenté d'un message vidéo enregistré pour remercier les militants de leur présence et expliquer un déplacement de dernière minute. Sur scène, c'est donc son camp qui a parlé à sa place, à commencer par Serigne Gaye Diop, ministre de l'Industrie.
9: J'ai jamais vu en 2 ans autant de résultats.
10: Nous tenons à vous dire que la coalition Diomaye président est un levier pour bâtir ce Sénégal. C'est pourquoi en 2029, le président doit demander un autre mandat de 5 ans. Il n'y a jamais eu de président ici au Sénégal qui a fait un seul mandat. Donc nous, les Sénégalais, nous voulons qu'il soit notre candidat en 2029 et qu'il gagne pour le développement du Sénégal.
8: Objectif deuxième mandat, les membres de sa coalition ont aussi défendu le bilan des 2 premières années au pouvoir devant une foule venue de tout le pays pour témoigner son soutien, comme Mamadou Malik de Matam à l'est du Sénégal.
11: Nous sommes contents. Tout n'est pas parfait, mais à 50%, il y a une satisfaction. Il y a des réalisations. Tout récemment, il y a l'autoroute qui mène vers Tchadjaï, qui est déjà en phase d'utilisation.
8: Au-delà du bilan, ce meeting permet aussi de marquer publiquement la distance entre Diomaye Faye et le parti PASTEF et son premier ministre Ousmane Sonko. Une rupture que certains jugent désormais inévitable, comme Anita Dieng Diop.
12: Deux personnes ne peuvent pas diriger un pays, mais si l'autre lorgne le fauteuil du président, ça va poser des problèmes.
8: Avant 2029, les élections locales de 2027 se profilent. Elles pourraient marquer le premier duel entre le président et son premier ministre. Juliette Dubois, Dakar, RFI.
4: Dans l'actualité également, Emmanuel Macron qui se rend aujourd'hui au Kenya au 2e jour de sa tournée africaine. Le président français doit quitter dans la matinée Alexandrie en Égypte où il a inauguré hier le nouveau campus de l'université Sangor de la francophonie pour arriver donc à Nairobi avant l'ouverture demain puis mardi du premier sommet Afrique-France organisé au Kenya aux côtés de William Ruto. Elle n'aura pas tenu sur le terrain. La Russie et l'Ukraine se sont accusés mutuellement hier de violer le cessez-le-feu temporaire annoncé vendredi soir par Donald Trump et qui doit théoriquement durer jusqu'à demain soir. La Russie assure par ailleurs n'avoir toujours pas reçu de proposition ukrainienne sur l'échange de prisonniers qui avait été annoncé par le président américain Vladimir Poutine qui présidait hier les célébrations du 9 mai qui marque en Russie la victoire contre l'Allemagne nazie. Dans la soirée, il a reçu les médias russes des cérémonies cérémonie auquel le premier ministre arménien n'a pas participé hier. Nikol Pachinian dit avoir prévenu Vladimir Poutine dès le mois d'avril qu'il serait en campagne électorale. Les élections ont lieu début juin en Arménie. Nikol Pachinian y joue la carte du rapprochement avec l'Union européenne. Et écoutez bien, jusqu'à la fin, Vladimir Poutine a été hier très menaçant sur l'Arménie.
13: Quant au projet de l'adhésion de l'Arménie à l'Union européenne, il requiert bien sûr une attention particulière. Nous en avons discuté à plusieurs reprises avec le ministre Pachinian. Et à mon avis, il serait judicieux, tant pour les citoyens arméniens que pour nous, en tant que principal partenaire économique, de prendre une décision au plus vite. Par exemple, organiser un référendum. Ce n'est pas de notre ressort, certes, mais en principe, il serait tout à fait logique de consulter les citoyens arméniens sur leur choix. Nous pourrions alors en tirer les conclusions qui s'imposent et opter pour une séparation à l'amiable, intelligente et mutuellement avantageuse. Vous comprenez que dans ce dossier, nous sommes en train d'examiner toutes les options, notamment à la lumière de ce qui se passe aussi en Ukraine aujourd'hui. Comment est-ce que dans ce cas, tout a commencé ? Eh bien avec l'adhésion, ou plutôt la tentative d'adhésion de l'Ukraine à l'Union européenne.
4: Le président russe Vladimir Poutine qui s'exprimait hier devant les médias russes. Autre virage pro-européen confirmé cette fois en Hongrie. Péter Madiar est officiellement Premier ministre depuis hier. Il a été élu par le Parlement et des dizaines de milliers de Hongrois ont assisté à l'investiture dans une ambiance festive à Budapest. Le reportage de Florence Labruyère.
14: Sur la place du Parlement, la foule suit en direct sur des écrans géants la session de l'Assemblée nationale. Quand Péter Madiar est officiellement élu Premier ministre, Victoria a du mal à retenir ses larmes, mais ce sont des larmes de joie.
15: C'est mon pays, je sacrifiais beaucoup pour mon pays et c'était très très difficile de vivre comme ça. Ça c'est quelque chose qu'on ne peut pas dire avec des mots.
14: Chandor, un retraité qui vit à 300 km de Budapest, a fait 5 heures de bus pour venir applaudir Péter Madiar, un conservateur pro-européen.
16: On est enfin libre, on appartient à l'Europe, on veut être proche de Bruxelles, de Paris, de Munich, pas de Moscou ni de Pékin.
14: Très applaudi, le nouveau Premier ministre annonce qu'il va demander des comptes au gouvernement Orban, soupçonné de corruption et d'abus de biens publics.
17: Dès que possible, nous allons établir un office pour récupérer les biens publics.
14: Mettez-les en prison, scande la foule. Selon un sondage récent, 2/3 des Hongrois souhaitent que Viktor Orban soit poursuivi en justice. Florence Labruyère, Budapest, RFI.
4: Direction enfin l'Inde où la canicule se poursuit en ce moment. Canicule précoce qui fragilise les textiles les plus raffinés des soies sauvages aux laines de Cachemire. Des fils d'exception qui dépendent d'un équilibre climatique précis pour garder leur éclat. À New Delhi, une exposition réunissait justement récemment les promoteurs de ces savoir-faire villageois. Entre les stands, on mesure le défi protéger une production millénaire face au dérèglement du climat. Reportage Abdoulaye Rally.
18: Pour tenir la canicule à distance, les grands magasins ont installé des ventilateurs industriels mobiles. Ici, au Central Cottage, on expose l'excellence de l'artisanat indien. Chaque objet raconte une géographie. Mayank Tiwari, directeur de cette institution.
19: Chaque région de l'Inde a façonné son propre savoir-faire en symbiose avec le climat.
18: Mais aujourd'hui, le dérèglement climatique inquiète toute la chaîne. C'est particulièrement vrai pour la soie sauvage.
19: La soie est une matière délicate. Le cocon requiert une certaine humidité pour atteindre sa maturité.
20: Regardez cette laine, le motif Bhouta, la technique Kadva. C'est fait à la main.
18: Vina nous présente une pièce rare du Cachemire, menée loin de l'agitation des villes.
20: Nous promouvons les artisans car ils ont un espace très limité. Ils vivent dans des villages reculés. Ils ne peuvent pas venir jusqu'à Delhi.
18: Ce magasin d'État sert de vitrine à 6000 artisans. Pour Ropila, une habituée des lieux, ces produits ont une âme.
21: Chaque étape est unique. Il faut comprendre le design, l'histoire derrière chaque objet.
18: Face au réchauffement du climat, ce patrimoine artistique et humain est aujourd'hui en sursis. Abdullah Erali, New Delhi, RFI.
4: New Delhi, où il est 9h43, 6h13 ici à Paris.
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4: Restez avec nous sur la Radio du Monde. On vous emmène dans un instant au Mexique où les producteurs d'agave, le fruit utilisé pour la production de la tequila, sont en grande difficulté. La filière est en surproduction. Les prix se sont effondrés. Mais la tequila, elle continue de s'exporter à prix d'or. La chronique défense avec Franck Alexandre. On reviendra sur le prochain déploiement dans le détroit d'Ormuz du porte-avions Charles de Gaulle, initiative franco-britannique pour sécuriser le détroit. Et puis vos chroniques du dimanche, C'est dans ta nature avec Florent Guignard et Vivre ailleurs avec Corinne Mandjou. C'est une boisson on ne peut plus mexicaine. La tequila, emblème du pays et de la région de Jalisco, fabriquée à partir d'agave bleue. Cet alcool est très plébiscité, surtout aux États-Unis et au Canada. Le Mexique exporte aujourd'hui 80% de sa production de tequila. Mais derrière ces modes de consommation, eh bien, se cache la ruine des producteurs, alors que la filière traverse une étape de surproduction, pendant que les grandes maisons de la tequila continuent de vendre, elles, des bouteilles à prix d'or. C'est un reportage au Mexique de Gwendolina Duval.
3: Bonjour à tous, on va commencer la visite. Mon nom est Marisol.
6: Dans le village de Tequila, le tourisme est l'autre activité principale. Chaque jour, la Casa Sousa, comme une centaine d'autres fabriques, ouvre leurs portes aux visiteurs.
3: De tous les agaves que vous voyez, il n'y a qu'avec la variété bleue qu'on peut produire de la tequila. C'est la norme que nous devons respecter. On va vous montrer comment on plante et on récolte l'agave. Un volontaire pour essayer ?
6: Une fois mature, le cœur de l'agave qui sert à la fabrication pèse 30 kilos.
22: Un applauso.
3: Très bien. À chaque tonne récoltée, les ouvriers agricoles qu'on appelle rimador sont payés entre 15 et 20 euros.
6: La région produit annuellement environ 500 millions de litres, un marché de plus de 13 milliards de dollars. Tout au bout de la chaîne, les producteurs comme Saul Martinez vendent leurs plantes aux grandes distilleries.
23: Ce sont des agaves qui devront être récoltées l'année prochaine.
6: Il a planté 13 000 agaves. Combien vous espérez gagner ?
23: Entre 750 et 1500 euros. Ce n'est pas beaucoup.
6: Bien moins que son investissement initial. Sans compter les années de travail, car la plante pousse pendant 6 ou 7 ans avant de pourrir. C'est la surproduction qui fait chuter les prix.
23: C'est cyclique tout cela. Peut-être que d'ici quelques années, le prix sera bien mieux. Partout ici, c'est plein d'agaves. Moi, j'ai planté d'ici jusqu'en haut de la colline. Le problème, c'est que là-bas, ils plantent en excès, incendient et déforestent pour planter.
6: La très rentable industrie de la tequila attire la spéculation et répercute les effets du marché sur les producteurs.
24: C'est la loi de l'offre et la demande.
6: Martin Munoz Sanchez, du conseil régulateur de la tequila.
24: Beaucoup d'investisseurs sont arrivés dans le secteur sans contrôle et ils ne savaient rien de la culture d'agave. C'est un cercle vicieux. Quand le prix augmente, tout le monde plante. Ensuite, le prix chute et tout le monde se démotive. Les gens arrêtent de planter et ça génère un autre manque. On en verra l'impact dans 6-7 ans. Aujourd'hui, même si cela paraît illogique, nous recommandons de planter des agaves.
6: La tequila représente 2% des spiritueux consommés dans le monde. La filière assure que le marché ne va cesser de grandir. Pendant ce temps, les exportations de tequila continuent d'augmenter, principalement vers les États-Unis et de plus en plus vers l'Europe. Gwendolina Duval au retour de Tequila RFI.
4: Et reportage au Mexique que vous retrouvez sur l'application RFI Pure Radio. Parler cette semaine sur RFI, le porte-avions français Charles de Gaulle est en route pour le détroit d'Ormuz. Un signal que la coalition montée par Londres et Paris se tient prête à sécuriser le détroit. Le groupe aéronaval et son escorte qui pourraient se doter de nouveaux moyens de défense. Précision avec Franck Alexandre.
25: Et si la solution pour protéger une coalition navale, c'était le Tigre, l'hélicoptère Tigre de l'armée de terre. Il a été testé en mars dernier aux Émirats Arabes Unis et avec son canon de 30 mm et ses deux paniers de 22 roquettes, il s'est révélé véritablement efficace et dissuasif contre les drones Shahed iraniens. Alors si la marine devait s'engager dans une opération de sécurisation d'Ormuz, elle souhaite avoir des tigres à bord de ses frégates, indique l'amiral Thibault de Possès. Il commande le groupe aéronaval et pour ligne de défense, nous l'avons interrogé il y a une semaine sur le pont du Charles de Gaulle qui était alors en Méditerranée orientale.
2: Récemment, on a validé, grâce aux efforts de la DGA et puis aux efforts de la marine et de l'armée de terre, évidemment, l'emploi d'hélicoptères Tigre sur les frégates de la marine nationale. Et donc, on est capable aujourd'hui de faire décoller depuis les frégates de la marine ces hélicoptères de combat qui sont armés et qui sont adaptés à l'interception des drones. Ils ont démontré aujourd'hui aux Émirats arabes unis leur efficacité face à ce type de menace.
25: C'est un bon complément avec le Rafale qui tire, lui, des missiles Mika plus chers.
2: Oui, c'est un excellent complément. D'abord, parce que, comme vous le soulignez, c'est un peu moins cher. Mais surtout, ça me permet d'avoir une couche de défense supplémentaire. Les Rafales sont au loin, les hélicoptères sont plus près. Et en dernier recours, on a des bateaux d'escorte qui peuvent escorter soit le porte-avions, soit d'autres bateaux, si c'est nécessaire, comme on le fait aujourd'hui dans Bab el-Mandeb.
25: Si l'opération navale pour mettre fin au blocus voit le jour, il faudra être capable de rapidement déployer des moyens militaires pour empêcher d'éventuelles frictions. L'arrivée d'hélicoptères de combat de l'armée de terre sur les bateaux de la marine nationale serait donc un gage de réassurance pour sécuriser les bâtiments civils, assure l'amiral Thibault de Possès.
2: Le retour des drones montre que les compétiteurs, les adversaires potentiels, essayent de nous prendre à contre-pied et essayent de jouer des armes offensives de très bas coût pour qu'on puisse s'épuiser à dépenser des armes rares et très chères que sont nos missiles, surperformants par rapport à la menace en réalité. Et donc nous, évidemment, on réagit et on ressort des armes moins chères et qu'on a finalement dans notre arsenal. Un drone Shahed, aujourd'hui, aurait beaucoup de mal à trouver un porte-avions qui bouge par ailleurs. Il a quand même assez peu de chances de passer.
25: L'environnement des mers chaudes ne nécessite pas de mariniser les appareils. Les hélicoptères Tigre de l'aviation légère de l'armée de terre pourraient donc très prochainement embarquer et ce serait une véritable révolution tactique et opérationnelle. Et
4: Franck Alexandre, spécialiste défense sur RFI.
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4: La chronique d'RFI sur la biodiversité, Florent Guignard, nous rassure ce matin. Contrairement à une idée ancestrale, l'être humain n'est pas une proie pour les reptiles.
5: Un serpent vient de se jeter sur sa proie et il y a assez peu de risques que ce soit un humain. Plus de 3000 espèces de serpents vivent sur terre et en mer. 20% seulement sont venimeux. Et encore, certains ne crachent pas forcément leur venin, comme la vipère. Françoise Sercollet, spécialiste des reptiles au Muséum National d'Histoire Naturelle à Paris, et elle a écrit notamment 50 idées fausses sur les serpents.
7: Il ne va pas former son venin pour nous, qui ne sommes pas une proie. Donc un serpent ne mord qu'à partir du moment où il n'a pas le temps de fuir, à partir du moment où il se sent agressé, bah, il se défend. Comme moi aussi, je peux mordre. Si vous m'enquiquinez, je vous croque.
5: Voilà, un serpent mord rarement un humain, mais l'humain peut provoquer sa mort en le chassant, en détruisant son habitat naturel. Les populations de serpents diminuent partout.
7: Le serpent, il est considéré comme une espèce dangereuse à la fois pour l'humain, mais également pour le bétail.
5: Le serpent a mauvaise réputation, en particulier dans les sociétés judéo-chrétiennes, depuis Ève, Adam et le serpent tentateur.
9: Je crois que les gens exagèrent. Ce sont des langues de vipères. Il y a du venin dans leurs propos. Mon aspect physique a bon dos.
7: Il rampe, il n'a pas de bras, il n'a pas de pieds. Il sort de nulle part, de dessous la terre, donc aussi des enfers. Comment voulez-vous qu'on puisse aimer cette bestiole depuis plus de 2000 ans? On nous rabâche qu'on a perdu donc le paradis originel à cause d'un serpent.
5: Les serpents tués se font tuer, ils ont des prédateurs, crocodiles, mammifères, oiseaux. Alors, face à eux, la couleuvre à collier a trouvé la parade, elle fait la morte.
7: Elle se met sur le dos, elle ouvre la gueule, et là, elle vous vide son cloaque. Et ça pue, c'est une horreur. Et ça veut dire aux prédateurs non charognards, eh, oh, je suis morte, je suis pourrie, tu peux pas manger un truc qui pue la charogne.
5: Allez, la question de la semaine.
10: Il fait toujours beau au-dessus des nuages, mais moi si j'étais un oiseau, j'irais danser sous l'orage.
5: Ah bon, les oiseaux dansent sous l'orage? Non, ils ont plutôt tendance à les fuir, à part une espèce qui, elle, au contraire, adore les ouragans. Le pétrel du désert, un oiseau marin, peut faire des milliers de kilomètres pour traverser l'Atlantique et trouver un ouragan. Parce que les cyclones bouleversent les courants marins et font remonter à la surface des espèces normalement présentes en profondeur, des poissons, des crustacés, le pétrel s'en régale. L'appel du vent est un appel du ventre.
4: Laurent Guignard, et vous avez peut-être reconnu la Symphonie des éclairs de Zao de Sagazan.
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4: Allez, on parle d'expatriation à présent, comme tous les dimanches, et des Français non résidents qui peuvent être imposables sous réserve de dispositions entre la France et l'état de résidence. Alors concrètement, comment ça se passe et quelles sont les nouveautés pour la déclaration de revenus 2025 en cours? Écoutez Grégory Berthelot, le directeur des impôts des non résidents à la Direction générale des finances publiques. Il est au micro de Corinne Manjou.
8: Quand on a dans l'année de la déclaration un changement de situation lié à un départ ou à un retour, il y a des obligations déclaratives un peu renforcées. Parce qu'il faut déclarer de manière différente la partie des revenus réalisés dans le pays de résidence de source française.
11: La fiscalité des Français de l'étranger est souvent perçue comme complexe. Est-ce que vous pouvez nous rappeler les grandes règles qui s'appliquent aux non-résidents et le rôle de la Direction des impôts des non-résidents dans leur accompagnement ?
8: La première spécificité est liée au taux qu'on applique aux usagers non résidents. On leur applique un taux minimum de 20% ou de 30% au-delà d'un certain seuil sur les revenus de source française. Il est possible de faire une déclaration de l'ensemble de ces revenus mondiaux, c'est-à-dire à la fois les revenus de source française, mais aussi des revenus qui sont réalisés dans le pays de résidence ou ailleurs dans le monde. La déclaration des revenus mondiaux quand on est établi à l'étranger peut permettre d'échapper à l'application du taux minimum. Deuxième particularité, c'est que les non-résidents sont soumis à une fiscalité qui articule à la fois le droit fiscal des pays, mais également des conventions fiscales qui lient la France et le pays de résidence. Et donc, pour avoir accès au statut fiscal de l'ensemble de ces revenus, il faut se référer à ces conventions fiscales. On a mis à disposition des usagers sur notre site des fiches qui présentent de manière très pédagogique et très synthétique le statut fiscal de l'ensemble des revenus concernés au regard notamment des règles françaises. On peut très bien devoir déclarer ces revenus dans les deux pays avec ensuite des mécanismes fiscaux qui éliminent les éventuelles doubles impositions qui peuvent en résulter.
11: Quelles sont les principales nouveautés cette année pour les non-résidents ?
8: Une évolution importante concerne les locations meublées non professionnelles qui intéressent beaucoup les non-résidents parce qu'on a de nombreux usagers qui possèdent des biens immobiliers en France. Et il y a cette année une évolution des seuils et des taux de l'abattement forfaitaire d'un régime qu'on appelle le micro-BIC, bénéfices industriels et commerciaux. J'invite vraiment les usagers qui seraient concernés à aller sur notre site pour vérifier les seuils qui, encore une fois, évoluent par rapport à l'année dernière.
11: Alors, au moment de remplir sa déclaration, quelles sont les erreurs les plus fréquentes que vous observez chez les non-résidents ?
8: La première erreur à éviter, c'est d'essayer de faire une déclaration papier. Mais donc, premier conseil, c'est de faire une déclaration en ligne. Deuxième conseil ou deuxième erreur, c'est d'éviter de nous adresser une déclaration papier scannée par sa messagerie sécurisée, parce qu'on est incapable de traiter des déclarations qui nous sont adressées par ce canal. Et donc, l'usager serait considéré comme défaillant et comme n'ayant pas déclaré.
11: Quelles sont les dates à retenir de cette campagne 2026 de déclaration pour les non-résidents ?
8: S'agissant de la déclaration en ligne, les non-résidents ont jusqu'au 21 mai, 23h59, pour faire leur déclaration de revenus. Et pour la déclaration au format papier, c'est jusqu'au mardi 19 mai, 23h59, le cachet de la poste faisant foi selon la formule habituelle. Il faut nous l'envoyer à Noisy-le-Grand, à notre adresse qui se trouve là aussi sur notre site internet, toujours impots.gouv.fr, rubrique internationale, pour qu'on puisse traiter la déclaration.
4: Le directeur des impôts des non-résidents à la Direction générale des finances publiques, il était au micro de Corinne Manjou et c'était Vivre ailleurs. Enfin, comme chaque dimanche matin sur RFI, un extrait de l'émission L'Atelier des médias que vous écoutez à 11h10 temps universel. Aujourd'hui, Steven Jambot reçoit la journaliste Florence Daucher qui a produit un podcast désormais décliné en livre et intitulé Le prix du journalisme, récit de 11 femmes journalistes qui ont en commun d'avoir remporté le prestigieux prix Albert Londres qui consacre des grands reporters.
12: Les menaces qui pèsent sur les journalistes et le journalisme sont très nombreuses, de plus en plus pressantes. Et ce projet est né déjà il y a quelques années parce que au cours d'une réflexion avec un éditeur, nous réfléchissions à un livre qui serait un état des lieux sur l'évolution du journalisme. Mais le journalisme est une matière très vivante. Et par ailleurs, le contexte se tendant de plus en plus, moi j'avais en écho les récits de mes consoeurs lauréate du prix Albert Londres, confrère également, mais je m'intéresse à la voix des femmes depuis quelques années particulièrement. Et donc j'avais ces récits devant moi auxquels j'assistais et je me disais, elles sont chouettes, elles ont du cran. Elles y vont, elles sont formidables. Et ça ne se sait pas et ça ne se voit pas. Et donc, l'idée est venue de capturer cette mémoire pour en faire précisément une mémoire comme on enfermait des trésors dans une amphore en me disant, il faut que ce soit quelque part, si le journalisme disparaissait, cette forme-là serait quelque part, donc en numérique, et peut-être que dans 200 ans, 300, 5000, on tomberait sur ce journalisme qui a été pratiqué après la Seconde Guerre mondiale, en gros, jusqu'à aujourd'hui.
4: La journaliste Florence Daucher, productrice du podcast Le Prix du Journalisme, qui vient d'être décliné en livre aux éditions de l'INA. Vous la retrouvez donc tout à l'heure à 11h10 temps universel sur RFI dans l'atelier des médias. Restez avec nous, une courte pause et puis ce sera l'actualité africaine avec Pierre Boudias.
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4: Radio France Internationale, il est minuit et demi à Washington, 6h30 à Paris, une heure de moins à Kinshasa. Et tout de suite, une demi-heure d'actualité africaine avec Pierre Boudias. Bonjour Pierre.
14: Bonjour Jeanne, bonjour à tous.
4: Et à la une de votre journal, les États-Unis qui appellent une nouvelle fois au calme dans l'est de la RDC.
14: Un message du bureau Afrique de la diplomatie américaine après un regain de tension au nord et au sud Kivu. Des dizaines de victimes en quelques jours, selon la MONUSCO. Washington ne cible aucun belligérant mais appelle toutes les parties à la plus grande retenue. Anissa Ekane repose désormais dans son village natal, obséquière à Bomono de l'opposant camerounais en présence de la porte-parole d'Issa Tchiroma Bakary, soutenu par le défunt à la dernière présidentielle. L'opposant en exil a salué par la voix d'Alice Knom le combat politique de son compagnon de route. L'opposition tchadienne craint d'être victime d'une chasse aux sorcières, climat d'anxiété après les condamnations à 8 ans de prison des dirigeants de la plateforme d'opposition du GCAP. Vous entendrez le chef de l'opposition parlementaire qui se voit être une potentielle cible de la répression. Et puis les autorités du Congo-Brazzaville qui promettent d'accélérer la procédure de délivrance des passeports et la France pressée d'aller plus loin dans les réparations sur la traite atlantique. C'est à retrouver dans cette édition. Les États-Unis se font donc une nouvelle fois l'avocat du dialogue dans l'est de la RDC, alors que la situation sécuritaire se dégrade au nord et au sud Kivu depuis plusieurs jours. Washington exhorte toutes les parties à la désescalade, plaidoyer pour la diplomatie du médiateur américain après de récentes discussions en Suisse entre Kinshasa et la rébellion de la FCM-23 sous médiation qatarienne. Les détails avec Florence Maurice.
15: Le message vient du département d'État américain. Les États-Unis, peut-on lire sur un réseau social, condamne l'attaque de drones sur Mushaki dans le nord Kivu, ainsi que, je cite, les massacres près d'Uvira dans le sud Kivu. Washington n'apporte pas plus de précisions et ne pointe aucune responsabilité, mais appelle toutes les parties à faire preuve de la plus grande retenue, à s'engager dans la mise en œuvre du cessez-le-feu et à privilégier la voie du dialogue. Un peu plus tôt vendredi, les rebelles de la FCM-23 ont accusé l'armée congolaise d'avoir mené une frappe de drone meurtrière à Mushaki, localité sous leur contrôle à environ 40 km à l'ouest de Goma. Des témoins évoquent de fortes explosions et une panique généralisée dans les environs du grand marché de Mushaki, particulièrement fréquenté le vendredi. Les rebelles dénoncent un bilan humain lourd qu'aucune source indépendante n'a pu confirmer. Kinshasa, de son côté, ne s'est pas exprimé sur le sujet. Quant à la MONUSCO, elle se dit vivement préoccupée par ces informations et dénonce plus largement une nouvelle vague d'attaques meurtrières visant des civils dans les trois provinces de l'est de la RDC et ayant fait ces derniers jours des dizaines de victimes.
14: Florence Maurice. Au Cameroun, l'opposant Anissa Ekane a donc rejoint son ultime demeure. C'est dans son village natal de Bomono, à 30 km de Douala, qu'a été inhumé hier le président du Manidem, décédé en détention il y a 5 mois. Famille, amis, personnalités politiques étaient présentes lors de ses obsèques, mais pas Issa Tchiroma Bakary, toujours en exil après sa défaite à la présidentielle d'octobre. Le président du FSNC était est cependant représenté par sa porte-parole, Maître Alice Nkom, qui a lu un message du compagnon de route d'Anissa Ekane, l'occasion pour l'ancien ministre de saluer la mémoire de celui qui avait été l'architecte de sa candidature au scrutin d'octobre, un héros national, selon les mots d'Issa Tshiroma Bakary, l'opposant réfugié en Gambie qui aurait bien aimé être présent, a assuré après la lecture de ce message sa porte-parole.
16: Il aurait donné n'importe quoi pour être là. Et ceux qui l'ont éloigné jusqu'à en Gambie, là où il se trouve aujourd'hui, ont tout fait pour qu'il ne soit pas là aujourd'hui. Mais à travers moi, il est là pour dire au revoir, pas adieu. Il lui doit tout. L'Union pour le changement est une œuvre intellectuelle de bout en bout d'Anissa Ekane. Le Cameroun était sa passion et il a tout fait pour que les Camerounais qui aspiraient à un changement véritable dans la gouvernance, Issa Tshiroma Bakary incarne ce changement que chaque Camerounais dans son cœur appelle de tous ses voeux.
14: Maître Alice Nkom, porte-parole d'Issa Tshiroma Bakary. Il est 5h34 à N'Djamena, le Tchad, où l'opposition s'inquiète des pressions exercées à son encontre. Dernier exemple en date, vendredi, nous vous en parlions. Condamnation à 8 ans de prison ferme des 8 dirigeants de la principale plateforme d'opposition du pays, les leaders du GCAP, condamnés notamment pour association de malfaiteurs. Un verdict qui vient s'ajouter à la dissolution de la plateforme et qui fait craindre aux opposants encore en liberté d'être les prochains sur la liste. C'est le cas du chef de l'opposition parlementaire tchadienne, président du RNDT, le Réveil, et ex-premier ministre Albert Paemi Padake, dit ne pas être surpris de l'issue de ce procès. Il dénonce une chape de plomb qui s'abat, selon lui, sur le pays.
17: Le système MPS a lancé la chasse à l'opposant depuis l'avènement de la 5e République. La police et la justice sont mobilisées comme des instruments de traque de l'opposition. Il est clairement mis en place un mécanisme de marche effrénée vers la pensée unique. Et c'est donc dans cet esprit que je comprends les condamnations qui viennent de tomber concernant les anciens membres du GCAP.
19: Qu'est-ce que ça dit du pouvoir tchadien maintenant, actuellement ?
17: La chasse à l'opposant lancée traduit une certaine fébrilité par l'étroitesse de l'assise politique du pouvoir. Si je vous dis aujourd'hui que je n'ai pas peur, je mens. Puisque nous sommes face à un système de terreur, tous ceux qui ne pensent pas comme le pouvoir ont peur. Et comme tout autre opposant, j'ai peur d'être le prochain sur la liste.
14: Albert Paemi Padake au micro de notre correspondante à N'Djamena, Nadia Ben Mafoud. D'un mot de la situation sécuritaire au Mali, elle s'est à nouveau dégradée ces derniers jours. Au moins 70 personnes ont été tuées dans des attaques de présumés djihadistes dans le centre du pays. Deux attaques distinctes ont eu lieu mercredi et vendredi dans la région de Mopti. Les victimes sont en majorité des civils. Selon les premières informations, les terroristes affiliés à Al-Qaïda leur reprochaient de ne pas avoir voulu signer des accords locaux les obligeant à respecter les lois de ces mêmes djihadistes. Des mois d'attente, des pots de vin qui pèsent lourd sur le budget et à la fin, aucune certitude d'obtenir le précieux sésame. C'est le parcours du combattant que décrivent de nombreux citoyens désireux d'obtenir un passeport au Congo-Brazzaville. La faute donc notamment à la corruption. Mais le gouvernement en place depuis une dizaine de jours entend bien prendre le problème à bras-le-corps. Le nouveau ministre de l'Intérieur promet de travailler pour que le passeport cesse d'être un document de luxe. Ce sont ses mots. Mais ceux qui attendent depuis longtemps la délivrance de leurs documents restent dubitatifs. Le reportage à Brazzaville de Loïcia Martial.
20: Hier à la mi-journée, la principale entrée de la préfecture de Brazzaville qui abrite les services d'immigration chargés de délivrer les passeports était fermée à cause d'une cérémonie de passation de service à l'intérieur. Impossible donc pour Guillaume, 50 ans, qui attend son passeport depuis de longs mois d'y accéder.
21: Mais ça me fait 9 mois, j'ai bien compté 9 mois que j'ai payé 50 000. Et j'aime me donner 50 000 encore dans les mains d'une tierce personne. Pas de suite.
20: Et Guillaume n'est pas seul à attendre. Parmi eux, certains ont déposé leur demande depuis bien longtemps avant, comme cet homme qui n'a pas voulu donner son nom.
22: Depuis novembre 2024, c'était pour un projet scolaire que je voulais partir en France pour aller étudier, mais depuis que j'avais lancé donc la procédure, jusqu'à aujourd'hui, je n'avais pas toujours reçu le passeport.
20: Le nouveau ministre de l'Intérieur, le général Jean Olesongo Ondai, dit vouloir mettre un terme à ses attentes. Mais un autre Congolais est plutôt dubitatif. Lui aussi n'a pas donné son nom.
21: Il a fait le discours en tant que politicien, pas en tant qu'administrateur. Voyons voir.
20: Au Congo, le prix du passeport est fixé à 50 000 francs CFA et sa délivrance doit se faire 2 semaines après la demande officiellement. Mais, réalité, certains Congolais sont obligés de le payer plus cher. Ils doivent attendre longtemps avant d'avoir le document à cause de la corruption. Loïcia Martial, Brazzaville.
14: La France et Algérie font un pas de plus vers la réconciliation. 2 jours après l'annonce du retour de l'ambassadeur français sur le sol algérien, le président Abdelmadjid Tebboune a reçu hier la ministre déléguée aux armées, Alice Ruffo, l'occasion de discuter sécurité et coopération judiciaire et migratoire, mais aussi d'évoquer la reprise des travaux sur la colonisation de la commission d'historiens des deux pays. Elle ne s'est pas réunie depuis 2 ans. La ministre française a également annoncé après cette visite que le journaliste français Christophe Glaise, détenu depuis bientôt 1 an en Algérie, recevrait une visite consulaire dans les prochains jours. La France, qui reconnaissait il y a 10 ans, jour pour jour, l'esclavage comme crime contre l'humanité, une première mondiale via la loi Taubira, mais qui n'était qu'une première étape selon de nombreux États africains. Après un récent vote porté par le Ghana à l'ONU, qualifiant l'esclavage de crime le plus grave contre l'humanité, vote lors duquel Paris s'est abstenu, plusieurs pays du continent entendent désormais aller plus loin, notamment sur la question des réparation, Christina Okello.
0: Pour Liliane Umubieyi, chercheuse rwandaise travaillant sur les questions d'inégalité raciale et de justice historique, la loi Taubira constitue une avancée importante mais incomplète.
3: Il y a un débat sur la reconnaissance, mais une reconnaissance symbolique de l'esclavage, mais moins sur la question des réparations. Cette résolution de 2026, elle est venue réactiver, même activer, cette question de réparation.
0: Selon la chercheuse, les discussions portent désormais sous des formes concrètes de justice réparatrice, réparations économiques, climatiques, restitution d'œuvres d'art ou encore compensation financière. Et si le débat semble avoir évolué au niveau international, beaucoup attendent désormais que cela se traduise aussi concrètement du côté français.
3: Qu'il y ait une reconnaissance. Parce que pour l'instant, on est resté sur une reconnaissance symbolique. Je pense notamment à la discussion qu'il y a eu beaucoup l'année dernière sur Haïti et sur la dette d'Haïti. Et la réponse d'Emmanuel Macron a été de mettre en place une commission d'universitaires et d'historiens sans que ça ne débouche sur des éléments concrets.
0: Liliane Umubieyi critique également l'abstention de la France lors du récent vote à l'ONU porté par le Ghana. Alors que Paris s'apprête à marquer le 21 mai les 25 ans de la loi Taubira, la chercheuse estime que les attentes portent désormais sous des actes concrets en matière de justice réparatrice.
14: Christina Okello, le président français Emmanuel Macron est lui attendu aujourd'hui à Nairobi où il doit rencontrer son homologue kényan William Ruto. Ils coprésideront ensemble un sommet Afrique-France lundi et mardi. Le chef de l'État français se rendra ensuite en Éthiopie où il visitera le siège de l'Union africaine. 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

0: Et c'est avec vous, Victor Missistrano. Bonjour.
1: Bonjour Pierre, bonjour à toutes et à tous.
0: À la une, le football et la finale de la petite Coupe d'Afrique de club, la Coupe de la Confédération.
1: Une finale en deux manches entre l'USM Alger et les Égyptiens du Zamalek, le vainqueur de 2023 contre celui de 2024. Le match aller avait lieu hier soir à Alger. Dénouement très tardif pour un succès de l'USMA 1-0. Une fin de match rocambolesque où le Zamalek a cru ouvrir le score, but annulé en raison d'une faute au début de l'action dans sa surface et pénalty donc pour les USMistes transformés par l'ailier Ahmed Khaldi. Dans un match fermé, faible en occasion, l'équipe algérienne a donc su prendre les devants dans cette finale. Se réjouit son international camerounais chez Malone face à un adversaire qu'il respecte beaucoup.
2: Zamalek, c'est une très belle équipe, c'est une grande équipe. Quand ça concerne la Coupe CAF, on doit les respecter. Mais ça ne veut pas dire qu'on a peur d'eux. Nous aussi, nous sommes une bonne équipe. Et la préparation va déterminer la fin du match. C'était une belle préparation qu'on a faite. On a bien préparé ce match. Il fallait qu'on gagne. Et c'est ce qu'on a fait. Et le match retour sera plus dur que le match d'aujourd'hui. Donc on doit doubler l'effort pour être victorieux.
1: Propos recueillis par Sofiane Anani. Rendez-vous samedi prochain au Caire pour le match retour de cette finale de Coupe de la CAF Zamalek-USMA. Le lendemain, ce sera le match aller de la finale de la Ligue des Champions entre le club sud-africain des Mamelodi Sundowns et les Marocains des Phares de Rabat.
0: Un football toujours, Victor, en Espagne. Ces jours de Classico à Barcelone, on joue la 35e journée de Liga.
1: Et balle de titre pour le Barça. Les Catalans n'ont besoin que d'un point pour s'offrir un 29e titre de champion. En face, le Real Madrid qui compte 11 points de retard avec une semaine particulièrement mouvementée, marquée par une altercation entre Federico Valverde et Aurélien Tchouaméni. L'Uruguayen a subi un traumatisme crânien. Le club a sanctionné ces deux joueurs de 500 000 euros d'amende. De son côté, l'entraîneur des Blaugrana, Hansi Flick, refuse de s'en préoccuper.
3: Ce genre de choses arrive partout dans le monde. Ce n'est pas spécifique au Real. Il n'y a rien de plus à dire. Est-ce que j'ai été surpris? Peut-être un peu, mais au bout du compte, ça ne me regarde pas parce que ce n'est pas mon club, ce n'est pas mon équipe, donc je ne me préoccupe pas de ça.
1: Et sur le terrain, FC Barcelone-Real Madrid, le coup d'envoi, Pierre, c'est à 19h, temps universel au Camp Nou.
0: Contexte mouvementé également à Marseille, une fois encore.
1: Et les joueurs ont passé la semaine en mise au vert au centre d'entraînement. On a appris hier que plusieurs d'entre eux avaient semé un grand désordre jeudi soir dans certaines chambres où parmi eux, Pierre-Emerick Aubameyang, à qui il est reproché d'avoir vidé un extincteur dans la chambre d'un membre du staff, sanctionné. L'international gabonais ne figure pas dans le groupe de l'OM qui joue ce soir au Havre à 19h, temps universel.
0: Fin de saison compliquée pour l'Olympique de Marseille.
1: Septième
0: du classement, effectivement. 4h45 en temps universel. Merci Victor Missistrano, c'était les sports. Et dans le reste de l'actualité de ce dimanche 10 mai, l'Iran a menacé hier soir de s'en prendre à des sites américains en cas d'attaque contre sa marine marchande. La veille, l'armée américaine a mené des attaques contre deux de ses pétroliers dans le golfe d'Oman. Concernant le détroit d'Ormuz, maintenant Londres a annoncé qu'il allait prépositionner au Moyen-Orient un destroyer, le HMS Dragon. Actuellement en Méditerranée, l'armée française envoie déjà dans la zone son porte-avions Charles de Gaulle pour participer à cette mission internationale de sécurisation du transport maritime dans le corridor stratégique. Le football, les sports, mais aussi de la diplomatie. L'équipe iranienne masculine de football participera à la Coupe du Monde 2026. C'est ce qu'a affirmé la Fédération Nationale, fédération qui exige que les pays hôtes, États-Unis, Mexique et Canada acceptent ces conditions dans le contexte de la guerre au Moyen-Orient. L'Iran doit rencontrer la Nouvelle-Zélande le 16 juin au stade d'Inglewood, État de Californie, aux États-Unis. Malgré la trêve, les tirs de l'armée israélienne continuent au Liban, où les autorités déplorent la mort de 9 personnes, dont une fillette. Dans de nouvelles frappes sur le sud du pays, l'armée israélienne dit avoir visé des terroristes du Hezbollah. Le Hezbollah qui, de son côté, affirme avoir attaqué deux fois le nord d'Israël avec ses drones visant des rassemblements de soldats. Un réserviste de l'armée a été grièvement blessé et deux autres l'ont été légèrement. La responsable de l'UE pour les situations de crise humanitaire, Adja Lahib, a réclamé à Beyrouth un meilleur accès de l'aide humanitaire dans le sud du Liban. Et puis, c'est aujourd'hui que s'ouvre à Damas la deuxième session du procès des anciens hauts dirigeants du régime d'Assad. C'est une première historique pour juger les nombreux crimes de la dictature. Seul accusé présent dans le box, Atef Najib, cousin de Bachar al-Assad. Il est 6h47 ici à Paris. On vous emmène justement dans le centre de la capitale.

0: plus précisément au musée du Cameroun-Li. On vous en a déjà parlé sur RFI, c'est là que se déroule jusqu'au 12 juillet l'exposition Africa Fashion, véritable ode à la mode africaine. Et en marge de l'événement sont organisées d'autres expositions, toujours autour de la création vestimentaire, mais centrées par exemple sur le streetwear afro-diasporique. Une nouvelle génération de la diaspora africaine tente en effet à travers l'habillement de réinventer les codes du streetwear classique en alliant tradition africaine et modernité, un moyen pour eux de se reconnecter et de maintenir le lien avec les origines. Un reportage signé Habib Diaou.
1: T-shirt brodé, basket coloré, un décor assez chargé de symboles occupe la table installée au milieu de cette salle d'exposition du musée Cameroun-Li. Ces pièces caractérisent le streetwear afro-diasporique. Pour Marina Wilson, surnommée Chita, organisatrice de l'exposition, ce style est plutôt à la croisée des cultures africaines et du hip-hop.
2: C'est un streetwear qui est porté par des enfants des diasporas africaines qui sont influencés à la fois par les cultures américaines, dont notamment la culture hip-hop, et qui se servent aussi de leur ancrage aux cultures africaines pour créer un nouveau langage culturel et esthétique. Même des vêtements avec des figures type Thomas Sankara pour l'Afrique, Malcolm X aux États-Unis, etc. Il y a une envie de véhiculer un message. Il y a une envie de diffuser une culture, il y a une envie de faire connaître des choses propres aux cultures africaines qu'on peut aussi raconter par le biais du streetwear et par le biais du vêtement en fait.
1: Vêtue d'un t-shirt noir à l'effigie de figures africaines, Chimène, d'origine guadeloupéenne, est venue visiter l'exposition. Elle revendique une relation assez particulière avec l'Afrique.
3: L'énergie, on la porte avec nous quoi. Donc je m'inspire beaucoup de tout ce qui est traditionnel, comme les mikas que je porte. J'adore tout ce qui est coloré. Moi, je porte l'Afrique en moi, quoi. Et nous, ça nous permet de reconnecter, même si on est à 8000 km, avec la terre-mère, notre racine, quoi.
1: Un peu plus loin, Farima se distingue par sa coiffure afro, qu'elle dit porter fièrement. Créatrice d'une marque de bijoux, elle allie inspiration contemporaine et références héritées de ses origines ivoiriennes.
4: Pour moi, c'est assez important de pouvoir représenter ses origines. Je pense que c'est possible d'avoir justement toujours ce côté un petit peu, on va dire, moderne et traditionnel à travers des vêtements, des accessoires, des bijoux. Donc justement, c'est aussi pour ça que j'ai créé cette marque de bijoux, Nafolo. Donc c'est vraiment ça, c'est l'héritage de ma mère, de mes parents, mon Côte d'Ivoire, apporté au quotidien, comme pour les grandes occasions, et c'est une fierté.
1: Toujours dans le cadre de l'exposition Africa Fashion, d'autres activités sur les influences de la mode africaine se déroulent au musée Cameroun-Li, notamment des activités de création pour enfants.
0: Le reportage d'Habib Diaou, Africa Fashion, c'est donc à retrouver au musée du Cameroun-Li jusqu'au 12 juillet. C'est votre rendez-vous du dimanche matin sur RFI. À quoi sur tes réseaux avec Anna Le Serre et Kawali Perret, et surtout avec les 7 jeunes disséminés autour du monde qui nous ouvrent les portes de leurs réseaux sociaux. Aujourd'hui, on retrouve Lovensky depuis Port-au-Prince. Il nous parle de House of Challenge, le jeu de télé-réalité africain diffusé principalement sur TikTok qui a enflammé les réseaux sociaux haïtiens. Une chronique signée donc Coralie Perret.
5: Le match va commencer.
6: Le match, décrit dans cette chanson, c'est celui que Lovensky a suivi avec ferveur sur ses réseaux. C'est celui de House of Challenge, une télé-réalité africaine devenue, sans prévenir, une affaire nationale dans son pays, Haïti. Et cette année, pour la 8e édition, il s'est passé quelque chose. Un frisson collectif, une mobilisation XXL sur Internet, avec au bout la victoire pour Haïti.
7: C'est comme si Haïti avait gagné le mondial.
6: Et la championne haïtienne, c'est elle.
8: Je m'appelle Lafualiana Milagro. Je suis étudiante en diplomatie et les relations internationales et aussi influenceuse.
7: Elle s'appelle Ariana. Elle est née à Port-au-Prince. Elle a environ 15 millions d'abonnés sur TikTok et elle n'a que 19 ans.
6: Revenons un peu sur les règles du jeu. Pendant 14 jours, des influenceurs, 11 Africains et une invitée haïtienne, sont réunis dans une maison et s'affrontent à travers des épreuves. Une sorte de love story, version réseaux sociaux, suivie de très près sur TikTok. À chaque match, le public peut envoyer des cadeaux virtuels, des roses, des lions, qui coûtent de l'argent réel aux fameux donateurs.
7: Les Haïtiens qui supportent Ariana ont envoyé plus de 5 000 $. Dans un match sur TikTok, l'argent qu'ils envoient, ça fait aux participants de récolter des points.
6: Et celle qui a gagné le plus de points, c'est donc Ariana.
5: Ça fait longtemps depuis on séparé nous.
7: Dans cette vidéo-là, Ariana interprète l'union entre le peuple africain et le peuple haïtien.
6: Et le choix de cette musique dit beaucoup de tout ce qui s'est joué autour du jeu.
7: Au départ, tout était bien. Haïti était comme un cousin lointain, quoi. Du coup, on vient de rencontrer, ça se passe bien, on est unis. Et ensuite, tout au cours de la compétition, les tensions ont commencé à monter.
6: House of Challenge a été repris, commenté, détourné, jusqu'à devenir autre chose sur les réseaux.
7: Elle était en live où elle disait que c'est nous qui avons montré la voie de la liberté au peuple noir. Elle était très, très, très, très, très émotive.
6: Et un débat collectif a commencé à prendre de la place autour d'une question très lourde, celle de l'esclavage.
9: Pourquoi vous voulez diviser les peuples noirs? De toutes les façons, l'Afrique avait décidé. C'est la terre africaine qui avait décidé de votre sort. Vous n'êtes pas l'un des nôtres. On ne vous connaît pas.
7: Nous qui avons été menés de force, nous avons laissé nos familles là-bas en Afrique. Maintenant, entendre quelqu'un nous dire que nous avons été rejetés, ça fait mal quand même.
6: On est loin, très loin de l'esprit initial du jeu créé à l'origine pour donner de la visibilité aux jeunes talents africains.
7: Nos jeux démons nous rattrapent, et le mieux, je pense que ce serait de faire une thérapie de groupe pour les Africains et les Haïtiens.
6: On retrouvera Lovensky depuis Port-au-Prince dans un prochain épisode. Y'a quoi sur tes réseaux? À la semaine prochaine.
0: À la semaine prochaine, Coralie, Pierre, y'a quoi sur tes réseaux? C'est tous les dimanches matin sur RFI. On parle maintenant mode et création avec Maria Afonso. Aujourd'hui, c'est Belinda Pollard qui nous accompagne dans 100% création, artiste brodeuse dont le travail à la croisée de la tradition et de l'expérimentation transforme le fil en véritable langage. Ses créations mêlant broderie d'or, soie et matière insolite évoquent des paysages, des souvenirs, des émotions avec une profondeur poétique. Rencontre avec une artiste qui a fait de la broderie un art à part entière, entre héritage et innovation, avec Maria Afonso.
10: Je suis le premier échelon, juste avant l'extraction et puis après l'élaboration du parfum que vous allez retrouver chez différentes marques.
11: Pierre Chirla, producteur de plantes à parfum à Grasse.
10: Nous, on a la primeur d'avoir l'odeur de la fleur le jour où on l'accueille. Quand on va aller chez un nez ou un parfumeur, on va retrouver nos extraits qui sont issus des champs de Grasse. Par exemple, il y a un an, j'ai eu un échantillon d'extrait de jasmin. C'était au mois de février, donc hors récolte, hein, puisqu'on récolte de juillet à novembre. Et en fait, quand j'ai ouvert le tube, ça m'a rappelé instantanément l'odeur du jasmin dans le panier en osier dans lequel on cueille.
11: Pierre Charlat est né et a grandi à Grasse. Après des études d'ingénieur en électronique et mécanique, il se forme à l'aménagement paysager et crée une entreprise de terrassement. Mais en 2018, il reprend l'exploitation familiale, alors dédiée au maraîchage, pour y relancer la culture de la rose centifolia, du jasmin et de la tubéreuse, des fleurs que sa grand-mère cueillait déjà. Installé sur les terres que sa famille cultive depuis près d'un siècle, Pierre Charlat est le gardien d'un savoir-faire ancestral avec un héritage oral et empirique transmis par ses grands-parents.
10: Ces savoir-faire, je les utilise toujours. C'est du ressenti météo, même si maintenant, avec les aléas climatiques, c'est plus dur d'être sûr de ce qu'il va faire. Mais par exemple, mes grands-parents, ils savaient qu'à telle date, s'il faisait mauvais temps, l'hiver, il serait plus court. Donc, on aurait possiblement des fleurs plus tôt, comme cette année, on a eu. Après, ça va être des techniques de taille, pour les rosiers notamment.
11: La transmission, autrefois fragmentée et secrète, est aujourd'hui plus collaborative et transparente. Pierre Chiarla fait partie de l'association Les Fleurs d'Exception, où les échanges entre producteurs ont lieu.
10: Les agriculteurs, leur technique de culture, ce qu'ils arrivaient à produire en quantité, ils gardaient pour eux. Aujourd'hui, avec l'association, on a changé carrément d'optique. On travaille tous sur des exploitations avec des problématiques différentes. Si on a des nouveaux ravageurs ou moins de production qu'une autre année, on va s'échanger entre nous ce qui s'est passé. On va essayer de trouver ce qui a pu se produire. Il y a des méthodes que je fais chez moi, comme le palissage du jasmin ou autre, qui sont adoptées par de plus en plus d'autres agriculteurs. Ça, à l'époque, vous ne l'aurez pas eu. Ça, c'est clair et net.
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0: Et on vous retrouve la semaine prochaine, Maria Afonso, pour 100% création. 4h57 en temps universel. On va se quitter en musique avec Daniel Waro dans un titre baptisé Faites CAF, un titre qui commémore la proclamation de l'abolition de l'esclavage avec des concerts, des danses et des repas partagés.
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0: Fête Cave de Daniel Waro, un titre à retrouver comme toutes celles de la playlist sur RFI.fr, rubrique musique ou sur votre plateforme d'écoute favorite, Deezer, Spotify ou encore YouTube. C'est la fin de cette deuxième édition d'Afrique Matin. Merci à vous de l'avoir suivi. Restez avec nous dans un instant, RFI Matin avec Clotilde Dumay.
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3: Il est 5h en temps universel, 7h ici à Paris.
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3: Bonjour à tous, nous sommes le dimanche 10 mai 2026. Merci d'être avec nous pour ce RFI Matin. Et on commence tout de suite avec le journal international. Bonjour Martin Guez.
4: Bonjour Clotilde, bonjour à tous et à tous.
3: À la une, le Liban qui ne connaît aucune trêve.
4: Pourtant, un cessez-le-feu a bien été décrété le 17 avril dernier, mais l'armée israélienne affirme viser quotidiennement le Hezbollah et multiplie les ordres d'évacuation. Les bombardements de l'État hébreu ne se sont jamais vraiment arrêtés et vont bien plus loin que les zones appelées à évacuer. 15 nouvelles personnes sont mortes hier dans le sud du Liban. Nous appellerons Paul Khalife à Beyrouth dès le début de ce journal. Hier 9 mai, c'était un jour de fête doublement symbolique. La Russie célébrait ses héros de 1945 et la capitulation de l'Allemagne nazie. L'Union européenne fêtait l'Europe et la déclaration de Robert Schuman de 1950. Une double fête très particulière autour de la frontière estonienne, autour de la rive du fleuve, autour de la rive où s'est rendu notre reporter Marielle Vitoureau. Nous serons aussi à Bruxelles où une coalition d'opposants du pays du Sahel, l'ADS, s'est formée en réponse à l'AES, l'Alliance des pays du Sahel. Et puis enfin des petits génies qui comptent tirer leur épine du jeu au 125e concours L'épine des inventeurs qui ont la main verte cette année, comme nous le constaterons en fin d'édition.
3: À quelques jours d'un nouveau cycle de négociations à Washington avec les autorités libanaises, Israël continue donc de pilonner le sud du Liban.
4: Et sur un dépit de la trêve conclue le 17 avril dernier, des bombardements israéliens qui n'ont jamais cessé et qui font quotidiennement des dizaines de morts, 15 nouvelles victimes hier, dont une fillette dans le sud du pays. Des bombardements qui ont touché des secteurs en dehors des zones d'évacuation. L'armée israélienne dit avoir visé le Hezbollah. Le Liban, où le retrouve notre correspondant Paul Khalife. Bonjour Paul.
5: Bonjour Martin, bonjour tout le monde.
4: Paul, l'intensité des frappes israéliennes ne diminue pas, elles ont même atteint ce samedi des régions jusqu'ici épargnées au sud de Beyrouth.
5: Oui, effectivement, les drones israéliens ont attaqué pour la première fois une voiture à plus de 20 km au sud de Beyrouth, dans le fief du chef druze Walid Jumblat. Trois des occupants du véhicule ont été tués. L'armée israélienne a mené des frappes contre un bâtiment abritant trois familles déplacées dans une localité au sud de la ville de Saïda, à 45 km au sud de la capitale. Au moins 7 personnes, dont des enfants, ont trouvé la mort dans cette attaque. L'artillerie, les chasseurs-bombardiers, les drones israéliens ont pilonné sans relâche des dizaines de localités dans les différents secteurs du sud du Liban. La majorité des attaques se déroule sans avertissement préalable, ce qui explique le nombre élevé de victimes civiles. En parallèle aux opérations militaires, les troupes israéliennes ont poursuivi samedi la destruction systématique dans trois villages de la zone tampon de facto qu'elles ont établie au Liban sud.
4: Le Hezbollah qui a lui revendiqué des tirs dans le nord d'Israël contre des bases de soldats, Paul.
5: Oui, le Hezbollah a annoncé avoir frappé les troupes israéliennes une dizaine de fois dans le sud du Liban et à deux reprises dans le nord de la Galilée. L'arme centrale du parti chiite reste les redoutables drones à fibre optique armés d'une charge explosive. Ces engins sont difficilement détectables. Le Hezbollah a également tiré des salves de roquettes et des obus d'artillerie sur des regroupements de soldats israéliens et des positions militaires en plusieurs points du front.
4: Merci beaucoup Paul Khalife, en direct de Beyrouth sur RFI. De nouvelles discussions, on le disait, sont prévues les 14 et 15 mai à Washington entre Israël et le Liban. Des discussions auxquelles se sont toujours frontalement opposées le Hezbollah.
3: La Syrie, elle juge les crimes de la dictature du clan Assad.
4: En l'absence de Bachar el-Assad et de son frère Maher en exil en Russie, c'est l'un de leurs cousins qui sera devant les tribunaux pour cette deuxième session du procès des anciens hauts dignitaires du régime. Seul accusé bien présent, Atef Najib, cousin de Bachar el-Assad, considéré comme l'un des hommes ayant déclenché la révolution syrienne après la torture d'adolescents en 2011. La Syrie, par ailleurs, où le président Ahmad al-Shara a procédé à un remaniement ministériel partiel, remplaçant plusieurs hauts responsables et ministres, dont son propre frère, Maher al-Shara.
3: L'Iran menace les États-Unis d'une lourde riposte.
4: Après des frappes américaines contre deux de ses pétroliers dans le golfe d'Oman, l'Iran qui menace de frapper les centres américains de la région et les navires ennemis ont averti les gardiens de la révolution. Et ce alors que les États-Unis attendent toujours une réponse de Téhéran à leur dernière proposition. Les États-Unis qui accusent par ailleurs la Chine d'avoir apporté une aide militaire à l'Iran. Washington qui annonce des sanctions contre trois sociétés chinoises qui auraient fourni des images satellites à Téhéran. Des sanctions à quelques jours de la visite de Donald Trump à Pékin. Ce qui n'est pas anodin, analyse l'économiste Philippe Aguigné.
6: C'est un phénomène classique. Avant une négociation qui s'annonce intense, on montre les dents et on montre les armes dont on dispose. Donc c'est un message envoyé par les États-Unis à la Chine pour dire « attention, on sait ce que vous faites ». On a des armes et on n'hésitera pas à les employer si nécessaire. Jusqu'à maintenant, on voit bien que la Chine, même si elle est inquiète, garde quand même une certaine sérénité face aux mesures américaines, en particulier l'an dernier, la saga sur les droits de douane. La Chine n'a pas flanché, si je puis dire, et a pris des mesures de rétorsion contre les mesures américaines. Et aujourd'hui, les dirigeants chinois estiment que leur stratégie était la bonne. Je ne pense pas que ce sera différent cette fois-ci.
4: Des propos recueillis par Nicolas Feldman du service économie de RFI.
3: Dans l'actualité également, Martin, le bateau de croisière Ondus attendu dans les prochaines minutes sur les côtes espagnoles.
4: Ah oui, l'Espagne qui est prête et préparée, c'est ce qu'assure le patron de l'OMS, Tedros Adhanom Ghebreyesus, alors que le navire approche des côtes de Tenerife dans les îles Canaries. L'Organisation mondiale de la santé a à ce stade confirmé 6 cas d'antivirus parmi les 8 cas suspectés. 3 personnes sont mortes de ce virus connu mais très rare pour lequel il n'y a ni vaccin ni traitement. Tous les passagers à bord sont considérés comme des contacts à haut risque. Plus d'une centaine d'évacuations sont prévues et 5 passagers français doivent être rapatriés ce dimanche.
3: On revient sur ce 9 mai, journée de célébration hier, des deux côtés de la frontière russe.
4: Sur la place rouge de Moscou, la Russie qui commémorait les 81 ans de la victoire sur l'Allemagne nazie. Vladimir Poutine y a déclaré que la guerre en Ukraine se dirige vers sa fin. Le président russe a par ailleurs fustigé les pays occidentaux pour leur soutien à Kiev. Toute autre ambiance en Estonie, petit pays balte frontalier de la Russie, où l'on célébrait hier surtout la fête de l'Europe, notamment dans la ville de Narva, qui fait face à la ville russe d'Ivangorod, de ville jumelle, de ville miroir. Reportage à Narva de Marielle Vicuro.
7: Il faut planter le décor. Deux forteresses austères séparées par la rivière Narva. La suite, c'est Maria Smirnova, la directrice du musée, qui la raconte.
8: Nous avons déroulé une grande banderole qui montre Poutine en criminel de guerre. C'est très visible. En face, on peut voir le discours de Poutine sur la place rouge.
7: Des deux côtés, la musique et les festivités donnent le ton. Raivo enseigne la mécanique. Il ne veut pas savoir ce qui se passe sur l'autre rive.
9: Surtout quand on voit ce qui se passe dans le monde aujourd'hui, je sens que c'est important de célébrer le fait d'appartenir à l'Union européenne.
7: Les 50 000 habitants de Narva sont quasiment tous russophones, alors on se presse par intérêt ou par ennui pour observer le côté russe. Irina vient de Sibérie, elle habite ici depuis 40 ans.
10: C'est une tradition, dans chaque famille il y a un héros qui est mort dans cette guerre affreuse. Ce n'est pas de la propagande, mon grand-père est mort, c'est la mémoire de notre famille.
7: Le premier ministre Kristen Michal a fait le déplacement.
11: L'Europe commence à Narva, nous nous engageons pour la sécurité de l'Europe dès le 1er mai.
7: Ici, à la limite de l'Europe, on se prépare à toutes les éventualités. La surveillance des frontières est constamment renforcée. Marielle Vituro, Narva, RFI.
4: Et sur le terrain, militaire russe comme ukrainien s'accusent mutuellement de violation de la trêve de 3 jours en cours. Hier, l'Ukraine a recensé 2 morts et 3 blessés et fait état de 51 attaques menées par la Russie sur son territoire.
3: 5h08, à Bamako, de nouvelles attaques ont fait des dizaines de morts dans le centre du Mali.
4: Au moins 70 morts, selon un nouveau bilan des autorités locales. Les groupes djihadistes ont mené des attaques ce mercredi et ce vendredi dans la région de Mopti, notamment dans les villages de Kouroudé et de Dougara. Très loin du Mali, une coalition d'opposants maliens, nigériens et burkinabés se sont réunis à Bruxelles. Une nouvelle coalition baptisée Alliance des démocrates du Sahel, l'ADS, qui veut défendre un retour à l'ordre constitutionnel dans les pays de l'AES. Maria Djibrin, présidente de l'ADS, accuse les régimes militaires sahéliens d'avoir discrédité la démocratie pour justifier leur maintien au pouvoir.
12: ils ont fait une très grande campagne de propagande pour dire que ben, tous nos problèmes, finalement, viennent de la démocratie. Donc, il y a tout un travail à faire pour inverser le narratif, pour montrer aux gens ben, que pour se développer, on n'a pas besoin de la dictature, on n'a pas besoin d'imposer aux gens ce qu'ils doivent faire, penser. On a besoin de, plutôt d'institutions fortes, où on a besoin des citoyens libres, on a besoin d'une justice indépendante et forte. Nous, nous sommes le porte-voix. Nous allons porter la voix de ceux qui sont à l'intérieur et qui ne peuvent plus s'exprimer parce que la répression est telle, parce que la violence est telle qu'ils ne peuvent plus s'exprimer. Donc, nous avons l'ancrage local nécessaire pour agir localement. Il ne faut pas que les gens pensent que c'est un mouvement d'exilés nés très loin du Sahel. Il y en a des exilés parmi nous, mais c'est des gens qui se sont mis ensemble pour dire qu'il est temps d'agir, parce que quand on voit comment la situation évolue, on ne peut que s'inquiéter, en fait. C'est même l'existence même de nos États, en tant qu'État, qui est menacée.
4: Des propos recueillis par Christina Okello.
3: En Colombie, Martin, beaucoup d'émotions après la mort d'un jeune journaliste.
4: Matteo Pérez, 25 ans seulement, retrouvé mort vendredi dans le département d'Antioquia, un territoire où opèrent les dissidents des FARC et des narcotrafiquants. Il avait disparu 4 jours plus tôt, alors qu'il couvrait des affrontements armés pour son média en ligne. La Fondation pour la liberté de la presse en Colombie rappelle que ce sont précisément ses enquêtes sur l'économie illicite qui lui ont valu des pressions. Correspondance en Colombie, Najed Benrabah.
13: Matteo Pérez avait disparu mardi alors qu'il était parti faire un reportage pour sa revue en ligne. 4 jours plus tard, son corps a été retrouvé par la Croix-Rouge et le Défenseur du Peuple à Briceño, une zone que le président Gustavo Petro a lui-même qualifiée de plus meurtrière du pays. Lors d'un déplacement, il s'est exprimé sur cet assassinat. Pour le président, la mort du journaliste est liée à l'exploitation aurifère.
14: Oh, cualquiera.
15: Aujourd'hui, n'importe qui peut être impliqué à cause du marché libre de l'or. Qu'est-ce qu'on a ? Des morts et des morts, y compris le jeune d'aujourd'hui qui n'est pas allé chercher de l'or. Il est allé apparemment prendre des photos du paysage pour son journal qu'il avait fondé à l'époque du collège à Yarumal. Mais il est entré dans la zone de conflit à cause de l'exploitation de l'or.
13: L'auteur du meurtre serait membre du 36e front des dissidents des FARC, un groupe lié à Alexander Diaz, alias Calarca, qui a été nommé négociateur de paix par le gouvernement actuel en 2024. Malgré les menaces, Matteo Pérez, étudiant en sciences politiques et journaliste, couvrait sans relâche la criminalité locale, la corruption et les activités des groupes armés. Selon la FLIP, au moins 170 journalistes ont été assassinés en Colombie depuis 1977. Najed Benrabah, Medellin, RFI.
3: Et puis en France, les petits génies rivalisent d'imagination au concours Lépine.
4: 125e édition du nom, comme chaque année, Clotilde, 400 000 visiteurs sillonnent les allées du salon de la Porte de Versailles au sud de Paris. Et au milieu des petits gadgets, de plus en plus d'ingénieux inventeurs se penchent sur des problématiques environnementales, comme ce récupérateur d'eau de douche qu'est allé voir de plus près Ilana Remoc.
16: Entre 3 à 10 litres d'eau perdue à faire chauffer l'eau de sa douche, c'est la problématique à laquelle s'est intéressé l'ingénieur Simon Lillamant. Et pour ça, il a créé un outil simple pour recycler l'eau froide.
17: C'est une colonne de douche qui vous permet de supprimer le gaspillage de l'eau froide en début de douche. Vous savez, ce moment où on est sous la douche, on attend que l'eau chaude arrive et on jette un volume d'eau qui est malheureusement pas négligeable. Et quand j'ai fait le calcul pour ma famille de 4 personnes, je me suis aperçu que je jetais par an l'équivalent d'une petite piscine.
16: Un gaspillage qui en plus a un coût. Une minute d'eau en plus sous la douche, c'est 40 euros à la fin de l'année, insiste l'inventeur. L'argument fait mouche auprès des visiteurs comme Sébastien.
18: Il y a un geste écologique, oui bien sûr, mais il y a aussi le fait de diminuer aussi sa facture d'eau. Vu le coût actuel, il n'y a rien de négligeable. Il y a vraiment tout à gagner, et pour la planète, et pour nous, et pour le compte en banque. Donc en fait, tout le monde s'y retrouve.
16: Plusieurs ingénieurs se sont aussi penchés sur la lutte contre les déchets plastiques avec des innovations allant du densificateur d'emballage à l'aspirateur sous-marin dépollueur, mais ce ne sont pas forcément les grands enjeux planétaires qui attirent le plus.
19: Il y a juste à se caresser le visage comme ceci et ça va fignoler l'épilation.
16: Lors de notre passage, c'est un système d'épilation pour malvoyants qui a attiré les foules.
4: Bon voilà, attention en prenant votre douche le matin, Clotilde, à la fin de l'année, ça fait des petites piscines et des petites économies à faire.
3: Oui, c'est important. L'ingénieux Martin Guez pour le journal. 5h13 en temps universel. Un mot sur ce qui va suivre au cours de ces trois prochaines heures dans RFI Matin. On va bien sûr revenir sur la situation au Moyen-Orient. Alors que Donald Trump attend toujours une réponse de l'Iran pour éventuellement mettre fin au conflit, le porte-avions français, le Charles de Gaulle, pendant ce temps, s'approche du détroit d'Ormuz pour se préparer à une éventuelle opération. L'armée française envisage d'ailleurs d'utiliser des hélicoptères Tigre pour faire face à d'éventuelles attaques de drones. C'est ce qu'a expliqué le patron du Charles de Gaulle à Franck Alexandre, notre spécialiste défense, qui s'est rendu sur le porte-avions. Explication dans une heure. Chronique défense, donc, mais aussi chronique nature sur les serpents ce matin. Les sports, la revue de presse, l'actualité africaine, des reportages, nos correspondants. Bref, le tout dans RFI Matin. Et c'était avant ce conflit avec les États-Unis, avant même les manifestations contre le pouvoir de ces derniers mois, un autre mouvement de révolte qui a marqué l'Iran, c'était en 2022, le mouvement Femme, Vie, Liberté, après la mort de Mahsa Amini. L'une des figures de ce mouvement, c'était le rappeur Toumaj Salehi, et son parcours est retracé dans cette bande dessinée, Une voix pour la liberté, Toumaj Salehi, un rappeur iranien en résistance. C'est aux éditions Delcourt et c'est signé Bahareh Akarimi, l'autrice franco-iranienne, est au micro d'Oriane Verdier.
14: Toumaj, il a une particularité, c'est qu'il vient vraiment du peuple. Lui, il a toujours mis ses réseaux sociaux, toute sa puissance au service en fait des sans-voix. C'est quelqu'un de la rue, il parle vraiment de tout. Il parle des prisonniers politiques, de la répression, des femmes, des plus précaires. Ce qui fait que Toumaj est devenu un symbole, c'est le fait qu'il soit entêté, quoi. À chaque fois qu'il a été emprisonné, il a jamais arrêté, il a continué, et ça a toujours été des textes durs et froids.
20: Vous abordez donc le mouvement de protestation Femme, Vie, Liberté à travers la vie de ce rappeur. Et ça permet d'une certaine manière de toucher du doigt la complexité concrète de la répression.
14: Effectivement, en plus, l'Iran, c'est quand même un pays de paradoxe. Parce que si on prend l'exemple du rap, il y a ce rap d'État qui est toléré et le rap contestataire. Et malgré le fait qu'il y a la répression, on arrive à créer, on arrive à faire sortir des musiques, des films d'ailleurs, etc.
20: Après sa deuxième arrestation suite au mouvement Femme, Vie, Liberté, Toumaj Salehi a été condamné à mort, puis gracié grâce à une mobilisation de la communauté internationale. Est-ce que ce type de mobilisation serait encore possible aujourd'hui pour les prisonniers politiques actuellement détenus en Iran ?
14: Alors, je suis contente que vous le souligniez parce qu'effectivement, déjà, ça montre que ça fonctionne, effectivement. Est-ce que aujourd'hui c'est encore possible? Je l'espère, parce qu'en fait, sans le droit international, je pense que c'est la loi du plus fort et que on va tous mondialement à notre perte, quoi. Je suis certaine que, en tout cas, quand ils ont créé tous ces outils du droit, c'était pour des cas comme ça, et que en fait, on les utilise pas parce que la communauté internationale parfois n'a pas envie de défendre, voilà, les populations, parce que ce qu'ils voient avant tout, c'est les aspects économiques, quoi.
20: Dans cette bande dessinée, vous revenez aussi sur votre propre histoire, votre origine, la fille d'un couple d'opposants aussi bien à la monarchie du Shah d'Iran qu'à la République islamique d'Iran. Ces derniers mois, le fils du Shah, Reza Pahlavi, est revenu sur l'avant de la scène, se présentant en leader de la révolution. Comment l'avez-vous vécu ?
14: En fait, c'est plutôt une illusion, cette histoire. Il a des partisans dans la diaspora, c'est sûr. Une partie de ses partisans sont des vrais nostalgiques qui souhaitaient son retour à lui pour pouvoir récupérer leurs privilèges. Une autre partie, en fait, de ses partisans, c'était plus contextuel. Effectivement, parce que les gens se sont dit bon, ok, pourquoi pas lui, parce qu'il faut un nom, mais force est de constater que il a pas su fédérer. Son programme était assez opaque. Il proposait en fait d'avoir les pleins pouvoirs à l'intérieur du pays. C'est un pays de plus de 90 millions d'habitants. Il y a énormément de courants différents. Donc, il représentait peut-être aller au mieux 20%. La construction du mirage, elle a été aussi possible via une forte propagande. À l'intérieur de l'Iran, les Iraniens sont assez connectés. Donc, ils regardent les chaînes de la diaspora qui sont à l'étranger, notamment une chaîne qui s'appelle Iran International. Et donc, cette chaîne, elle a construit cette propagande aussi. Bah, regardez, le fils du Shah, il est invité à l'Assemblée nationale, alors qu'en fait, il n'est pas invité dans l'hémicycle, mais il est invité juste dans dans une salle à côté. Donc on construit aussi un récit. Après, effectivement, si les Iraniens pouvaient eux-mêmes communiquer vers l'extérieur de façon plus simple, effectivement, ça serait beaucoup plus simple pour avoir une meilleure vision en fait de ce qui se passe à l'intérieur du pays. C'est ce que fait la République islamique et elle l'a très bien compris. Couper Internet là depuis 2 mois, c'est aussi pour ça, quoi. Et c'est notre rôle, nous, les autres oppositions de la diaspora, d'essayer de montrer la complexité en fait de ce qui se passe à l'intérieur du pays.
20: Vous questionnez justement dans cette bande dessinée votre propre rôle, celui d'une Iranienne de la diaspora qui vit loin de la réalité de l'intérieur du pays.
14: Nous, ici, on est dans des pays libres et on a la liberté d'expression, donc on a une responsabilité de relayer ces voix-là. En fait, c'est un, de la responsabilité, et deux, pour ma part, parfois, des doutes sur ma légitimité plutôt. Ça fait 40 ans que j'ai quitté ce pays. Et ce qui est important, c'est de ne pas parler à la place d'eux, mais de tenter de faire sortir toutes ces voix dissidentes. Le blackout ne nous aide pas. Si on revient sur la communauté internationale, dans ces négociations tournées essentiellement autour du nucléaire et du détroit d'Hormuz, pourquoi il ne ferait pas intervenir le fait qu'il faut réouvrir Internet pour la population iranienne et ramener, en fait, voilà, le sort de la population au centre de ces négociations.
20: L'autrice franco-iranienne Bahareh Karimi, interrogée par Oriane Verdier.
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20: C'est peut-être un petit peu tôt pour en parler en fonction de d'où vous vous trouvez, mais enfin bon, c'est l'alcool le plus emblématique du Mexique et en particulier de la région du Jalisco à l'ouest. La tequila, alcool traditionnellement très apprécié à l'étranger, notamment chez les voisins américains et canadiens, à tel point d'ailleurs que le Mexique exporte 80% de sa production nationale. Sauf que ces dernières années, la demande mondiale en boissons alcoolisées tend à ralentir, ce qui provoque une surproduction liée aux conditions particulières de la culture de l'agave, hein, c'est la plante qui permet de faire de la tequila. Eh bien, son prix a chuté. Et pendant que les grandes maisons, elles, continuent de vendre des bouteilles, eh bien ce sont les producteurs, les agaveros, qui paient le prix de cette industrie. Reportage de Gwendolina Duval.
0: Bonjour à tous, on va commencer la visite. Mon nom est Marisol.
21: Dans le village de Tequila, le tourisme est l'autre activité principale. Chaque jour, la Casa Sousa, comme une centaine d'autres fabriques, ouvre leurs portes aux visiteurs.
0: De tous les agaves que vous voyez, il n'y a qu'avec la variété bleue qu'on peut produire de la tequila. C'est la norme que nous devons respecter. On va vous montrer comment on plante et on récolte l'agave. Un volontaire pour essayer ?
21: Une fois mature, le cœur de l'agave qui sert à la fabrication pèse 30 kilos.
22: Un applauso.
0: Très bien, à chaque tonne récoltée, les ouvriers agricoles qu'on appelle rimador sont payés entre 15 et 20 euros.
21: La région produit annuellement environ 500 millions de litres, un marché de plus de 13 milliards de dollars. Tout au bout de la chaîne, les producteurs comme Saul Martinez vendent leurs plantes aux grandes distilleries.
23: Ce sont des agaves qui devront être récoltées l'année prochaine.
21: Il a planté 13 000 agaves. Combien vous espérez gagner ?
23: Entre 750 et 1500 euros. Ce n'est pas beaucoup.
21: Bien moins que son investissement initial, sans compter les années de travail, car la plante pousse pendant 6 ou 7 ans avant de pourrir. C'est la surproduction qui fait chuter les prix.
23: C'est cyclique tout cela. Peut-être que d'ici quelques années, le prix sera bien mieux. Partout ici, c'est plein d'agave. Moi, j'ai planté d'ici jusqu'en haut de la colline. Le problème, c'est que là-bas, ils plantent en excès, incendient et déforestent pour planter.
21: La très rentable industrie de la tequila attire la spéculation et répercute les effets du marché sur les producteurs.
24: C'est la loi de l'offre et la demande.
21: Martin Munoz Sanchez, du conseil régulateur de la tequila.
24: Beaucoup d'investisseurs sont arrivés dans le secteur sans contrôle et ils ne savaient rien de la culture d'agave. C'est un cercle vicieux. Quand le prix augmente, tout le monde plante. Ensuite, le prix chute et tout le monde se démotive. Les gens arrêtent de planter et ça génère un autre manque. On en verra l'impact dans 6-7 ans. Aujourd'hui, même si cela paraît illogique, nous recommandons de planter des agaves.
21: La tequila représente 2% des spiritueux consommés dans le monde. La filière assure que le marché ne va cesser de grandir. Pendant ce temps, les exportations de tequila continuent d'augmenter, principalement vers les États-Unis et de plus en plus vers l'Europe. Gwendolina Duval, au retour de Tequila, RFI.
3: Et à Tequila, on est toujours samedi, hein, puisqu'il est 23h22. Jusqu'où va la science ? Bonjour Caroline Lachowski.
2: Bonjour Clotilde.
3: Alors tenez-vous bien, on va parler des vaches qui pètent. Bah oui, parce que c'est un problème, hein, on le sait, les ruminants qui relâchent de grandes quantités de méthane dans l'atmosphère. C'est un gaz à effet de serre qui amplifie le réchauffement climatique. Mais la découverte publiée dans la revue Science d'un micro-organisme qui était jusqu'alors inconnu, hein, dans l'intestin des ruminants, bah ça devrait aider Caroline à répondre à ce défi environnemental.
2: On dénombre environ 2 milliards de vaches sur Terre. Leur poids total dépasse celui des humains et leurs émissions de méthane aussi. C'est lié à leur processus complexe de digestion. Car si les ruminants, vaches, veaux, moutons, ruminent, c'est parce qu'ils ont plusieurs estomacs, 4 très exactement, dont 3 sont consacrés à la prédigestion des aliments qu'ils doivent remastiquer après fermentation pour pouvoir les digérer totalement. Et c'est précisément cette fermentation qui fait éructer du méthane aux vaches. Et oui, contrairement à ce que l'on pense, les vaches émettent des gaz de méthane par la bouche. Elles rotent énormément et pour le dire vulgairement, elles en pètent un peu aussi, mais très peu. Or, le méthane contribue à accentuer le réchauffement climatique. Ce gaz à effet de serre, connu pour emprisonner 30 fois plus de chaleur que le fameux dioxyde de carbone, est émis à hauteur de 30% environ par les éructations des ruminants que nous élevons intensivement. Et même si cela ne représente que 14% des émissions mondiales de gaz à effet de serre, le retenir à la source est un défi majeur de notre temps. Défi que des chercheurs en biologie de plusieurs universités chinoises vont peut-être réussir à relever grâce à leur découverte, publiée dans la revue Science le 30 avril dernier. Celle d'un nouveau fragment de micro-organisme, les scientifiques appellent cela un organite, jusqu'alors inconnu, qui vit dans les cellules ciliées du microbiote intestinal des ruminants, autrement dit dans les microbes qui assurent la fermentation dans la panse des vaches, des moutons et des cerfs.
3: Concrètement, comment est-ce que cette découverte va pouvoir permettre de réduire les émissions de méthane qui sont produites donc par le bétail ?
2: En comprenant mieux le processus si particulier de digestion des ruminants et surtout celui de la fermentation, les chercheurs espèrent pouvoir diminuer le méthane qu'ils produisent. Jusqu'ici, la masse microbienne de cette sorte de cave de fermentation extraordinaire qu'est la panse des vaches et autres ruminants a été très peu étudiée en raison des difficultés techniques pour isoler l'ADN des cellules ciliées dans lesquelles vivent ces organites producteurs de méthane. Une première étude menée en 2019 avait permis de séquencer une cinquantaine de gènes de ces cellules ciliées qui représentent 25% de la masse microbienne de la panse des ruminants. Là, avec cette découverte et l'identification de l'organite qui est précisément à l'origine de la fermentation et de la production de méthane chez les vaches, mais aussi chez les chèvres, les moutons et les cerfs, les biologistes vont pouvoir mener des recherches comparatives sur le microbiote des différentes espèces de ruminants, afin de déterminer la meilleure manière possible de nourrir bovins et ovins, afin qu'ils éructent le moins de méthane possible.
3: Merci Caroline Lachowski. Allez, notre pépite musicale de la semaine sur RFI. Guillaume Thibault a rencontré un jeune artiste marocain, Saad Thioulli.
5: L'enchanteur enchanté, Saad Thioulli est possédé lorsqu'il fait résonner sa voix, lorsque ses doigts font vibrer son guembri. Un enfant saisi par cette transe gnawa lors des cérémonies de guérison dans son quartier de l'ancienne Médina de Casablanca.
6: Le son du guembri, ça m'a attrapé. Il avait un impact sur moi et je voulais acheter un guembri et j'avais pas les moyens et du coup j'ai appris à fabriquer le guembri. La première fois que j'ai fabriqué le guembri, je l'ai fabriqué sans même savoir jouer sur cet instrument-là.
5: La musique nawa est fondée sur des grandes familles de musiciens où cette tradition se transmet de génération en génération. Ce n'est pas le cas de Saad Thioulli, qui a donc dû convaincre ses proches, briser les codes et prouver que son destin était lié à cette culture ancestrale.
6: Pour mes parents, le début c'était très très difficile. Ils avaient du mal à concevoir, à l'idée que je me consacre à cette musique. Parce que pour eux, ça nécessite beaucoup de temps pour exceller et pour finir son jeu au détriment de d'autres choses comme les études par exemple. Mais moi j'étais déterminé, j'étais clair. Je veux gnawa, j'aime la musique gnawa et je veux faire ça parce que ça fait partie de moi.
5: L'abnégation est donc une valeur importante chez Saad Thioulli, qui a travaillé longuement les classiques de la musique nawa avant de faire le choix de composer ses propres chansons.
6: C'est un morceau où il y a un partage d'amour avec des gens qui nous sont proches. C'est juste un moment où on arrive dans un carrefour où les gens, suite à leurs circonstances personnelles, prennent d'autres chemins. Mais par contre, vu le rapport solide qui était là, un jour on se retrouve et la vie continue.
5: Explosive, créative et planante, la musique de Saad Tioulie berce les âmes et transmet aussi une énergie salvatrice, celle qui pousse à se dépasser, à aller chercher l'impossible.
6: Pour moi, c'est un moyen d'envoyer un message à des gens qui partagent des valeurs, notamment l'amour. Mais pour moi, cette musique, elle est très, très, très importante parce que sans elle, moi, je ne pourrais pas même exister.

0: Saad Thiouli, notre pépite musicale sur RFI, rencontrée au Criole Jazz Festival au Cap-Vert le mois de dernier. Restez avec nous dans un instant, l'actualité africaine.
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0: Le journal Afrique. Bonjour Vincent Dublanche.
5: Bonjour Clotilde. Bonjour tout le monde.
0: Et à la une des derniers mots pour Anissé Ekané.
5: Oui, au Cameroun, prononcé hier par les proches de l'opposant politique dans son village natal où il a été porté en terre. Nous y étions. Une marche effrénée vers la pensée unique au Tchad. Accusation de l'ex-premier ministre Albert Paimi Padake, qui réagit ainsi à la condamnation à 8 ans de prison des responsables du GCAP. Un nouveau méga-projet minier de cuivre en RDC, pas dans le Grand Katanga, mais dans le Kassai voisin, on vous explique. Et puis, est-ce trop ambitieux ou au contraire pas assez à Madagascar, après les annonces de refonte totale du fichier électoral, des militants de la société civile s'interrogent, ne faut-il pas d'abord aussi repenser la commission électorale?
0: Dans une demi-heure, dans le journal international, on reviendra sur le discours hier de Vladimir Poutine.
5: Le président russe à l'occasion de la commémoration de la victoire contre l'Allemagne nazie, avec une inflexion rhétorique sur la guerre en Ukraine, décryptage RFI à suivre depuis Moscou. Le journal des sports dans 10 minutes, finale allée de la Coupe africaine de la Confédération. 1-0 hier, 1-0 pour l'USM Alger face au Zamalek du Caire. Retour samedi prochain. Débutons donc sur l'esplanade de l'école publique de Bomono dans la région du littoral au Cameroun, à une vingtaine de kilomètres de la capitale économique, Douala, lieu d'inhumation donc hier d'Anissé Ekané. Derniers hommages de sa famille, biologique comme politique, mais toujours sans unanimité, comme vous allez l'entendre dans son reportage de Richard Onanena.
6: Un révolutionnaire ne meurt pas.
7: Retekui, journaliste et camarade de lutte d'Anissé Ekané, le pense. La flamme allumée par Anissé Ekané trouvera un autre porteur.
6: Quand un révolutionnaire tombe, un autre prend le flambeau. Donc ne vous inquiétez pas, la lutte continue.
7: Mais au sein de son parti, le Manidem, les divisions ont persisté malgré l'appel à l'apaisement de son fils. Un communiqué du parti a annoncé l'exclusion de l'unique élu du parti pour avoir participé aux obsèques. Isaac et Banda Sangheb.
8: La base militante du Mungo Sud a voulu qu'on soit présent aux obsèques de leur frère. C'est pour ça qu'on est là. Indépendamment de la position que la direction du parti a prise.
7: Jacques Bétramant, un militant de l'opposition, préfère saluer la mémoire d'un baobab de la lutte contre le néocolonialisme et en faveur de l'alternance.
9: Nous prenons l'engagement de continuer le combat de la libération du Cameroun, le combat de la souveraineté populaire.
7: De son côté, Joshua aussi, président du Front social-démocrate, regrette le départ précipité d'une voix forte des partis de gauche.
10: Il ne faut pas oublier que le SDF et le Manidem sont de la gauche. Nous avons eu plusieurs combats ensemble. Et je pense qu'aujourd'hui, nous allons combattre encore avec plus d'ardeur que hier, parce qu'il nous laisse l'aigle.
7: Anissé Ekané est mort en détention en décembre 2025. Il repose depuis ce 9 mai à Bomono, son village natal. Richard Onanena, de retour de Bomono, RFI.
5: Il reste à jamais un présent spirituellement par un héritage puissant, une reconnaissance du peuple qui en fait, après son martyr, un héros national. Message lu hier par Alice Nkom aux obsèques d'Anissé Ekané au nom d'Issa Tchiroma Bakari. 8 ans de prison ferme au Tchad pour chacun des 8 présidents du groupe d'opposition GCAP, on le disait hier. Les avocats de la défense prévoient de faire appel, mais cette condamnation suscite d'ores et déjà des réactions. Celle, par exemple, ce matin d'Albert Paimi Padake, chef de l'opposition parlementaire au Tchad, président du RNDT Le Réveil, ex-premier ministre de transition.
11: Le système MPS a lancé la chasse à l'opposant depuis l'avènement de la 5e République. La police et la justice sont mobilisées comme des instruments de traque de l'opposition. Il est clairement mis en place un mécanisme de marche effrénée vers la pensée unique. Et c'est donc dans cet esprit que je comprends les condamnations qui viennent de tomber concernant les anciens membres du GCAP.
12: Qu'est-ce que ça dit du pouvoir tchadien maintenant, actuellement ?
11: La chasse à l'opposant lancé traduit une certaine fébrilité par l'étroitesse de l'assise politique du pouvoir. Si je vous dis aujourd'hui que je n'ai pas peur, je mens. Puisque nous sommes face à un système de terreur, tous ceux qui ne pensent pas comme le pouvoir ont peur. Et comme tout autre opposant, j'ai peur d'être le prochain sur la liste.
5: Albert Paimi Padake au micro RFI N'Djamena de Nadia Ben Mahfoud. Les États-Unis condamnent une attaque de drones dans l'est de la RDC, précisément sur Mushaki dans le nord Kivu. Le département d'État américain dénonce aussi, je cite, les massacres près d'Uvira dans le sud Kivu. Washington n'apporte pas plus de précisions, ne pointe aucune responsabilité, mais appelle toutes les parties à faire preuve de la plus grande retenue vendredi. Les rebelles de l'AFC M23 ont accusé l'armée congolaise d'avoir mené une frappe de drone meurtrière à Mushaki. La MONUSCO se dit très préoccupée par ces informations. Kinshasa, de son côté, n'a pas communiqué. Cela pourrait devenir l'une des plus grandes mines de cuivre du monde. En RDC cette semaine, une entreprise chinoise présentait un projet d'extraction de cuivre dans le Grand Kassai, à éloigner donc des sites de cuivre déjà existants du Grand Katanga. Rien n'est encore signé, mais le ministre congolais des mines dit qu'il s'agit d'un dossier qui fait l'objet d'un suivi particulier du président Félix Tshisekedi, qui souhaite voir, je cite, sa concrétisation dans les meilleurs délais. Charlotte Cosset.
13: 200 000 à 500 000 tonnes de cuivre par an pourraient être produites dans le cadre de ce nouveau projet, révèlent les autorités congolaises dans une communication, ce qui équivaut à près de 15% de la production du pays l'année dernière. Un projet d'envergure, donc, porté par la société China Railway Resources Universal Limited, en co-entreprise avec la société diamantaire du Congo, la MIBA. Cette entreprise chinoise est déjà bien connue dans le pays. C'est elle qui est engagée dans la Sicomine. Aucun calendrier ni détails sur la transformation n'ont été annoncés. En plus de mines, la construction d'une centrale hydroélectrique et photovoltaïque sont prévues. Une stratégie assumée de la RDC, délivrer des permis miniers contre le développement d'infrastructures pour le pays. Kinshasa est le deuxième producteur mondial de cuivre et la course à l'approvisionnement est lancée entre la Chine, qui détient déjà 5 des plus grandes mines du pays, et les États-Unis qui négocient âprement des accès préférentiels. La RDC est en train de redessiner la carte mondiale du cuivre, noté récemment l'Observatoire français de l'Ofremi.
5: Et la société publique MIBA, sa gestion pointée du doigt dans ce rapport de la Banque mondiale que RFI vous révélait ces jours-ci, détail toujours à lire à tout moment sur notre appli RFI onglet Afrique. Après les annonces, le débat à Mada, la commission électorale malgache qui dévoilait vendredi le calendrier des grandes échéances d'ici la fin de la transition, référendum constitutionnel en juin 2027, scrutin présidentiel en octobre 2027. La CENI dévoilait son ambition aussi, tout reprendre à zéro. Sauf que, comme on le disait hier, la CENI elle-même est critiquée. Aurélie Couman.
14: Reconstruire de zéro un fichier électoral de 13 à 14 millions de personnes recensées de porte à porte dans tout le pays en moins de 11 mois. Le chantier annoncé par la CENI est colossal et il s'accompagne d'un autre signal. Tout le bureau permanent de la CENI a été remanié. Pour les jeunes du mouvement Gen Z à l'origine du soulèvement d'octobre dernier, ces mesures peinent à les convaincre.
15: Les récentes annonces de la CENI nous laissent dans l'expectative car en effet, la commission veut avancer vers la refonte de la liste électorale ainsi qu'une concertation nationale pour l'élaboration du code électoral. Ce sont des avancées qui sont plutôt positives pour nous, mais nous attendons toujours plus de transparence de la part des membres de la CENI ainsi que sur l'ensemble de leur processus de mise en place de la liste électorale.
14: Du côté des organisations de la société civile, ces évolutions sont jugées largement insuffisantes. Onir Ader, secrétaire général du collectif des citoyens et des organisations citoyenne, appelle à une réforme bien plus radicale.
16: Pour nous, la CENI telle qu'elle est aujourd'hui n'est pas acceptable. Ce n'est pas parce qu'on change de peau que l'on change d'âme. C'est vraiment la structure même de la CENI qui pose problème. Il faut démanteler cette structure et passer à la concertation pour déterminer ensemble les règles qu'il faut mettre en place pour la structure qui devrait conduire le processus électoral.
14: Le calendrier doit s'achever avec la présidentielle d'octobre 2027. D'ici là, le gouvernement de la refondation mené par le colonel Michel Randianirine devra composer avec une opinion publique attentive et une jeunesse mobilisée. Aurélie Couman, Antananarive, RFI.
5: 8h38 à Tana, une heure de plus à Port-Louis. C'est une figure politique de la vie mauricienne qui lance son nouveau parti. Paul Béranger, 81 ans, met sur pied le front militant progressiste un an et demi après s'être rallié à l'actuel chef de gouvernement. Il est donc officiellement de retour dans l'opposition avec en ligne de mire les élections générales de 2029 sur l'île Maurice. Patrick Hilbert.
17: C'est avec un ton très offensif que Paul Béranger a pris la parole devant un millier de partisans réunis dans une salle municipale de Vacua Phoenix. Il a notamment critiqué le Parti travailliste au pouvoir depuis les élections de novembre 2024.
18: Donnez le coup de main.
19: Donnez-nous un coup de main afin que nous puissions présenter une alternative solide et sérieuse. Dans un, deux ou trois ans, je sais que si nous faisons correctement notre travail, nous les balayerons tous les deux. Si le Parti travailliste continue sur cette voie, il finira de la même façon que le MSM.
17: Dans son intervention, l'ex-leader du MMM, parti resté au gouvernement après sa démission, a plaidé pour la création d'une alternative politique en vue de 2029. Il a mis en avant la lutte contre la corruption et les discriminations et a plaidé pour la méritocratie, la justice sociale et l'environnement, tout en défendant sa récente participation au gouvernement.
19: Je ne regrette rien. Si le MSM avait repris le gouvernement, le pays aurait été totalement détruit. Notre priorité était de chasser le MSM du pouvoir. Mais aujourd'hui, notre priorité est de barrer la route, non seulement au MSM, mais aussi au Parti travailliste de Navin Rangoulam.
17: Paul Béranger, âgé de 81 ans, dit vouloir rassembler au-delà des clivages politiques traditionnels afin de proposer une alternative crédible et de rupture. Un bureau provisoire a été installé. La direction du parti sera élue dans un délai de 3 mois. Patrick Hilbert, pour lui, RFI.
5: Du créole mauricien au haïtien, en passant par le wolof, le lingala ou le malgache, dans lequel on glisserait des mots de français. La francophonie était hier à l'honneur de la visite d'Emmanuel Macron en Égypte. Le président français a, comme annoncé, inauguré l'extension du campus de l'université Saint-Gor d'Alexandrie, destiné depuis près de 40 ans à former des cadres dans le développement durable notamment. Il a aussi vu hier son homologue, le président Al-Sisi, Emmanuel Macron, qui est attendu aujourd'hui à Nairobi. Le Kenya, présenté par la France comme un emblème de la relation refondée à l'Afrique. Emmanuel Macron doit tenir une conférence de presse commune avec son homologue William Ruto avant le sommet Afrique-France, baptisé Africa Forward, qui débute demain à Nairobi. Il est 7h41 quasiment à Paris, la France qui commémore aujourd'hui la traite esclavagiste transatlantique. Cela fait 25 ans maintenant que ce 10 mai a été choisi comme date pour une journée du souvenir, journée pour l'histoire, celle de ce commerce triangulaire qui a vu des millions d'esclaves africains emmenés de force vers les Amériques et les Antilles. Ça fait 25 ans donc que la loi a été votée sous l'impulsion de la femme politique Christiane Taubira. Et ce alors que le débat sur les réparations de cette traite rebondit ces derniers temps avec une résolution à l'ONU qui devrait être portée par le Ghana en septembre prochain. Le Royaume-Uni a une longueur d'avance sur la mise en place de programmes concrets sur la justice réparatrice. Et c'est notamment le cas à l'université de Bristol. Sylvie Coffey, vous y êtes penchée.
20: Une fois le crime reconnu par la loi, une fois le dialogue instauré entre les différents descendants, esclaves et esclavagistes, il faut aller encore plus loin pour aider les victimes qui subissent encore le racisme. Marianick Gournay est professeure à l'université de Bristol.
21: Le problème, c'est qu'aujourd'hui, on a une bonne partie de notre population qui est en souffrance. La population noire qui a eu en héritage cette exploitation humaine, donc l'esclavage. Et cette souffrance, c'est quelque chose qui ne peut être remédié que par

0: dispositif mis en place dans son université, ce sont des bourses données aux étudiants racisés.
1: Sylvie Coffi, sachez que la marche du monde hier était consacrée à ce thème. Vous la réécoutez à tout moment sur RFI. 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Aujourd'hui, également le même thème. Pour Si Loin, Si Proche, c'est à 3h10, temps universel. Je vais ralentir. 15h10, heure de Paris. Et pour l'heure, il est 7h43 à Paris. Vous êtes avec Clotilde Dumais.
2: Merci beaucoup, Vincent Dumélange. À tout à l'heure. Actualité sportive, bonjour Victor Missistrano.
3: Bonjour Clotilde.
2: Les Coupes d'Afrique de clubs de football s'apprêtent à rendre leur verdict avant la Ligue des Champions. C'est la finale de la Coupe de la Confédération qui a débuté hier soir.
3: Oui, match aller en faveur de l'USM Alger face aux Zamalek, 1-0. Pourtant, ce sont les Égyptiens qui pensaient ouvrir le score en fin de partie. Mais la VAR a annulé le but en raison d'une faute du Zamalek dans sa surface en début d'action. Ascenseur émotionnel donc pour les Algériens qui ont donc bénéficié d'un pénalty. L'ailier Ahmed Khaldi l'a transformé pour offrir à son équipe un avantage précieux avant le match retour. Écoutez l'analyse de Lamine Diaye, l'entraîneur sénégalais de l'USMA, après cette première manche remportée de justesse.
4: C'est pas notre meilleur match qu'on vient de réaliser, mais on a mis du cœur malgré tous les déchets qu'il y a eu dans le jeu. Et croyez-moi, c'était pas évident. Et je pense que malgré la victoire, peut-être on part avec une courte avance, je dirais 50,5. Maintenant, il y a d'autres 45% à aller chercher. Et je pense, et je vous le promets même, qu'on sera meilleur. Avec l'aide de Dieu, je pense qu'on peut faire quelque chose de grand.
3: Lamine Diaye au micro de Sofiane Anani. Rendez-vous samedi prochain au Caire pour le match retour de cette finale de Coupe de la CAF entre le Zamalek et l'USMA.
2: Toujours au football, les jeunes béninoises sont à deux doigts d'un exploit inédit.
3: Et la sélection des moins de 20 ans a l'occasion cet après-midi à Lomé de décrocher la première qualification de son histoire pour la Coupe du Monde. Le Bénin dispute le quatrième et dernier tour des éliminatoires face à la Côte d'Ivoire. Revenu d'Abidjan avec un nul, un but partout, les Béninoises obtiendront leur ticket en cas de victoire ou même de match nul 0-0. Elles compteront encore sur Romaine Gandonou, leur attaquante qui affiche des statistiques impressionnantes. Plus de 2 buts par match en moyenne dans ses qualifications. Son portrait signé Théophile Aza.
5: Athlétique, puissante et efficace devant les buts, Romaine Gandonou, 15 ans, originaire d'Akouro-Misrété, au sud-est du Bénin, s'impose comme une pièce maîtresse des Amazones U20 après s'être révélée chez les U17. Formée par son père, ancien joueur local, elle explose avec Tambour FC en première division béninoise.
6: J'ai commencé la 2D avec Tambour FC, qui était meilleure buteuse et meilleure joueuse. J'ai marqué 53 buts. J'ai monté l'équipe Tambour en première division. En saison 2025-2026, j'ai marqué 14 buts en 17 matchs. J'étais meilleure buteuse et meilleure joueuse encore.
5: Déjà 12 buts en 5 matchs dans ses qualifications pour le Mondial, triplé contre la Guinée et face à l'Égypte. Meilleure buteuse des éliminatoires, cette fan de Kylian Mbappé rêve de jouer un jour pour le Paris Saint-Germain.
6: Mon rôle, c'est de marquer. Tout le temps, si je trouve le ballon, c'est de marquer. Je travaille sur ça à la maison. Je vais dire aux filles qui commencent de jouer le football, le talent seul ne suffit pas. Mon objectif, c'est de jouer à Paris Saint-Germain et qualifier l'équipe nationale U20 en Coupe du Monde.
5: Ancienne pensionnaire de l'Académie Étoile FC et élève en classe de 4e, Romaine Gandonou rêve de porter les Amazones vers une qualification historique à la Coupe du Monde. Théophile Aza, Cotonou, RFI.
3: Bénin, Côte d'Ivoire, coup d'envoi 15h, temps universel. Enfin, qui décrochera le prix Marc Vivien Fauré 2026? On est à moins de 24 heures du verdict. Ils sont 3 finalistes, les Sénégalais Lamine Camara et Moussa Niakhaté et le Malien Mamadou Sangaré. Le nom du meilleur joueur africain de Ligue 1 sera annoncé demain à 5h30, temps universel sur RFI par Antoine Grenier.
2: Suspense jusqu'au bout. Merci beaucoup Victor Missistrano. On passe à la revue de presse des hebdomadaires français et des journaux du dimanche. Bonjour Sophie Pouzrat.
7: Bonjour Clotilde.
2: À la une, tout d'abord en Ukraine, le périple d'un journaliste qui continue d'informer les habitants d'une zone menacée par les combats.
7: Un reportage dans les pages du Nouvel Obs suit le quotidien de Vassil Savitch, rédacteur en chef du Bulletin de l'Aube, qui livre son hebdomadaire chaque semaine en ukrainien à quelques kilomètres de la ligne de front avec l'armée russe. Au fur et à mesure que l'article se déroule, la tournée prend forme. À l'arrière d'une véhicule, une cargaison inattendue, rien qui ne puisse sauver une vie, rien qui ne puisse en ôter une. Des exemplaires de l'hebdomadaire local que Vassil distribue lui-même dans les villages de première ligne. Le journal ne lui rapporte plus rien, explique le Nouvel Obs. Mais pour les habitants qui n'ont pas fui, il s'agit parfois de la seule information fiable de la semaine. Le rédacteur en chef se rend dans les villages proches du front, désormais hors des circuits postaux et humanitaires.

0: La plupart se trouvent dans la zone de la mort, raconte le Nouvel Obs, qui évoque les visages familiers, les sourires fugaces des gens que Vassil salue chaleureusement avant de reprendre le volant tout en scrutant le ciel pour vérifier qu'aucun drone russe ne patrouille. Pour les quelques habitants de ces villages, résume l'article, sa venue vaut davantage que les nouvelles qu'il apporte. La preuve que le monde extérieur demeure et que la guerre n'a pas tout englouti.
1: Dans les pages des hebdomadaires également, Mathieu Pigas, le millionnaire de gauche qui s'impose dans le paysage politico-médiatique français.
0: À un an de la présidentielle, l'homme d'affaires cherche à peser dans le débat, appelant au rassemblement de la gauche, au point d'avoir des ambitions élyséennes, s'interroge la Tribune Dimanche qui lui consacre un portrait dans ses pages. Sans invitation et sans mandat électoral, il se rêve un rôle d'influence à gauche et pourquoi pas même un destin présidentiel. Dès lors, il multiplie les rencontres avec les cadres des partis, Olivier Faure, Clémentine Autain, et se vante d'être copain avec Mélenchon, précise Le Point. Mais au sein des partis, peu connaissent réellement le personnage, tempère la Tribune Dimanche. Tous le saluent de s'être engagé dans la bataille culturelle contre l'extrême droite, car c'est là le cœur de son action depuis plusieurs années. Hanté par le 21 avril 2002, quand le leader du Front National, Jean-Marie Le Pen, s'était qualifié au second tour de l'élection présidentielle, le financier s'investit de plus en plus dans la lutte contre l'extrême droite et la droite radicale et met ses médias, dont Radio Nova, au service de ce combat, résume le Nouvel Obs.
1: Dans la presse également, le sommet Africa Forward qui va s'ouvrir demain au Kenya.
0: Pour la première fois, un sommet Afrique-France est organisé dans un pays non francophone, remarque le Nouvel Obs. Face au déclin de son influence au Sahel, puis en Afrique de l'Ouest, Paris mise sur les puissances anglophones. Le choix du Kenya ne doit rien au hasard, analyse l'hebdomadaire. Le pays offre une stabilité politique, une économie dynamique et surtout, il représente l'avantage de ne pas avoir de passif colonial avec la France et donc pas de contentieux mémoriel. Au-delà de l'économie, la France cherche à renforcer la coopération sécuritaire tout en démilitarisant son approche. Après le traumatisme sahélien, l'heure est à une coopération de défense centrée sur la formation et le renseignement, poursuit le journal, avant de rappeler que Paris a signé un accord de défense en octobre 2025 avec Nairobi.
1: On parle aussi, Sophie, de ces intelligences artificielles qui nous veulent du bien, parfois un petit peu trop.
0: L'IA, au moins, elle me comprend. Voilà quelque chose que vous avez peut-être pensé en votre fort intérieur, Clotilde,
2: oui,
0: ou vous qui nous écoutez, s'il vous arrive parfois de vous confier à une IA conversationnelle. Eh bien, c'est aussi le ressenti partagé par l'une des personnes interrogées par La Croix Hebdo sur le sujet, qui en a d'ailleurs fait le titre de son dossier. Une retraitée en froid avec sa famille, une jeune femme préoccupée par l'état de son couple ou encore un trentenaire en proie à l'anxiété. Tous utilisent l'IA comme une béquille existentielle, constate le journal, en lui confiant quotidiennement leurs inquiétudes et leurs états d'âme. Et l'IA abonde toujours dans leur sens. Elle m'écoute, elle n'est pas là pour me contrarier, raconte par exemple Monique, âgée de 92 ans.
1: Et c'est là le danger d'ailleurs.
0: L'IA est programmée pour aller dans notre sens. À force d'échanger avec elle sur le mode de la confidence, on risque de désapprendre certains savoirs sociaux, met en garde la philosophe Anna Lambert dans les colonnes de La Croix. Et notamment le fait de savoir composer avec l'autre, avec sa différence, et surtout de savoir s'enrichir de cela. Le problème est que le chatbot valide des croyances potentiellement erronées et peut encourager des comportements à risque, comme l'isolement social, au lieu d'orienter vers un professionnel de santé, s'inquiète Le Point. Plus grave, il peut fournir des informations inexactes. Plus on entraîne le chatbot à être chaleureux et amical, plus il a tendance à donner des réponses incorrectes, a du mal à corriger les fausses vérités, voire les théories du complot énoncées par l'utilisateur, précise l'hebdomadaire Luc Rocher, auteur d'une étude sur le sujet. Le Point conclut par une ultime mise en garde. À trop vouloir confier ses états d'âme, on en oublie qu'une intelligence artificielle n'en a pas grand-chose à faire, aussi chaleureuse soit-elle.
1: Inquiétant tout ça, la revue de presse de Sophie Pouzrat.
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1: 5h52 en temps universel. L'objectif, c'est de promouvoir les pratiques agricoles durables, de renforcer au Burundi la souveraineté alimentaire. Tout cela à travers le programme TAPSA, porté depuis 8 ans par l'ONG INADES. Programme qui soutient particulièrement les petits producteurs et les communautés rurales. Explication de Frédéric Gara.
4: En
2: ambiance musicale et agropédagogique au festival CCFD Terre Solidaire qui s'est tenu à Lectoure dans le sud de la France ce week-end. L'association française et l'ONG burundaise INADES présentaient aux festivaliers, entre autres, les formations entamées il y a 8 ans pour convertir les paysans à une agroécologie plus responsable et plus saine pour l'estomac des consommateurs comme pour la préservation de l'environnement. Joseph Nigueze est le directeur de l'INADES Burundi qui met en œuvre ce programme TAPSA. TAPSA pour transition vers une agroécologie paysanne au service de la souveraineté alimentaire.
4: On a mené des études et puis on a constaté qu'effectivement, l'utilisation des produits chimiques a des effets néfastes sur la santé de l'homme et sur la santé du sol. Et c'est ainsi que nous avons pu convaincre les producteurs burundais qu'une fois qu'on diminue l'utilisation des produits chimiques de synthèse et qu'on propose des alternatives en termes de biopesticides et de biofertilisants, les paysans burundais ont été d'accord parce que pour eux, l'objectif c'est d'augmenter la production, mais la valeur ajoutée c'est produire de façon saine, avoir une alimentation saine et durable, et parce que si on économise sur les engrais, on économise aussi la santé.
2: La campagne TAPSA a permis de former près de 4000 foyers paysans au Burundi et de concerner 23 000 individus avec des techniques simples, peu coûteuses et efficaces.
4: On a identifié les plantes pesticides qui sont favorables pour la lutte des maladies des plantes. Il y a notamment le nîmes, il y a notamment le titonia, le cendre. Donc nous avons proposé toute une série de produits naturels qu'ils ont trouvé intéressant et qui les aide beaucoup à lutter contre les maladies des plantes et à conserver les produits dans le stock.
2: Marie-Reine Dorisimpa, agronome et responsable du projet TAPSA pour le volet formation des paysans.
5: La production avec l'usage des biofertilisants sur certaines parcelles a varié de 30% à 40% à plus. Surtout pour le haricot et le maïs. Mais pour le bananier, c'est plus de 100%. En termes de prix, je vous disais que le prix des engrais chimiques varie entre 2500 et 3000 francs le kilo. Pour la fumure bokashi promue dans le cadre du TAPSA, c'est moins de 1000 francs burundais par kilo. C'est aussi une fumure qui est de bonne qualité quoi, et appréciée par les producteurs.
2: Le programme TAPSA, porté par le CCFD, est financé entre autres par l'Agence française de développement et concerne le Burundi, le Rwanda, la RDC, le Mali, le Burkina Faso, ainsi que le Sénégal et le Niger. Colline Podlasek, responsable du projet TAPSA au CCFD.
6: Alors nous, en fait, on accompagne, donc, je disais, des acteurs locaux qu'on finance pour mettre en place des initiatives auprès de leurs propres membres producteurs. Donc ça va être, il y aura beaucoup de formations, de mise en place de champs écoles, de mise en place de fermes pilotes par exemple, des échanges aussi entre paysans, de pair à pair sur différentes techniques. On va être sur des techniques voilà, de compostage, du bokashi, de la production de biopesticides, de bio-intrants. Ils vont aussi mettre en place des cases de semences paysannes, notamment sur les semences maraîchères, pour favoriser la maîtrise de la multiplication de la semence et le stockage. On va se concerter autour de la préservation d'une ressource, d'un lac pour la pêche par exemple, axé sur les pratiques, certes, mais aussi avec beaucoup de sensibilisation des consommateurs ou des élus, pour favoriser le financement de ces actions-là en fait aussi.
2: Depuis qu'il est en place, ce programme d'agroécologie au Burundi a permis de régénérer plus de 750 hectares de surface agraire. Une nouvelle phase de 4 ans de gestion durable en milieu paysan devrait commencer en 2026.
1: L'Afrique en marche avec Frédéric Gara. Dans un instant sur RFI, le journal international, juste après ce titre choisi spécialement par les programmateurs pour ce 10 mai, journée nationale en France des mémoires de la traite, des esclavages et de leurs abolitions. Le groupe de reggae The Melodians qui chante Rivers of Babylon.

0: außer eine Expositionsprophylaxe, die jeder machen kann, also versuchen es zu vermeiden. Deswegen macht das gar keinen Sinn. Also ich möchte nicht, dass jetzt alle Hörer sozusagen zu Hypochondern werden und sagen, oh Gott, was mache ich jetzt mit meinem Mikroplastik? Ich möchte darauf hinweisen, dass das ein Problem ist, was wir selber gemacht haben und mit dem wir fertig werden müssen. Wenn wir vernünftig sind, dann werden wir auch damit fertig. Denn wir haben das noch nicht so gut ausgeführt. Wir haben ein Fließgleichgewicht. Wir schaffen es rein und wir schaffen es auch wieder raus. Und aufgrund dieses Fließgleichgewichtes haben wir auch immer eine Chance, wenn wir vernünftig das Problem sehen und uns deswegen vernünftig verhalten, auch ernähren und so weiter, dann werden wir das auch wieder los. Da brauchen wir keine Spiegel messen und dann uns unter Grenzwerte versuchen zu drücken oder was auch immer. Das macht keinen Sinn. Und also deswegen diejenigen, die jetzt sowieso ihren Körper besonders gut beobachten mit Messgeräten und so weiter, mit der richtigen Uhr und dem Fitness-Tracker und allem, dass man jetzt auch noch Mikroplastik trackt. Nein, das braucht man nicht. Einfach nur vernünftig sein und ein bisschen drauf achten. Das ist die Nachricht, die ich habe. Und mehr aber auch nicht. Aber das kann man tatsächlich und das macht auch Sinn. Und am Ende habe ich ja ein ganzes Kapitel mit Tipps, wie man die Dosis minimieren kann. Und wenn man sich an die hält, da hat man schon ganz viel geschafft.
1: 33 Tipps, um genau zu sein, am Ende des Buches von Manfred Spitzer. Und da kommt auch wieder das Schneidebrett natürlich und auch die Begriffe recyceln, reparieren und vor allen Dingen natürlich vermeiden. Aber es gibt auch Menschen, die sagen, die Studien, die zum Teil ja auch von Ihnen angeführt werden, wo man Mikroplastik in Hirn gefunden hat, vor allen Dingen, wenn es um die Anzahl geht und die Menge, die werden zum Teil auch in jüngster Zeit nochmal angezweifelt, dass dann nicht sauber gearbeitet worden wäre beispielsweise und dass es sehr schwierig sei, diese Schlüsse daraus zu ziehen. Was entgegnen Sie den Kritikern?
0: Ja, ich habe natürlich diese Kritik auch zur Kenntnis genommen und habe mich damit sehr beschäftigt. Man muss ganz klar sagen, diese Studie, die ich jetzt auch mehrfach erwähnt habe, mit den hohen Plastikmengen im Gehirn, die eben von Pathologen in den USA publiziert wurde, da wurde dann von einem deutschen Autor gesagt, die hätten Plastik mit Fett verwechselt und alles Mögliche. Und da muss man ganz klar sagen, das ist Unsinn. Es gibt auch eine Stellungnahme von dem Arbeitsgruppenleiter dieser Arbeitsgruppe, wo sozusagen diese Kritik wirklich ein Kritikpunkt nach dem anderen systematisch abgearbeitet wurde und wo ganz klar auch argumentiert wurde, weil wir das und das und das und das gemacht haben, trifft diese Kritik schlichtweg nicht zu. Also man kann diese Erkenntnisse nicht einfach so vom Tisch wischen, die sind da. Wir haben ja auch die tierexperimentellen Modelle. Also man muss nicht, wir haben nicht nur ein paar Befunde bei Menschen, wir haben eben auch Tierexperimente. Und im Experiment kann man natürlich hergehen und sagen, wir gucken jetzt mal, wenn wir Tiere mikroplastikfrei aufwachsen lassen, da muss man Aufwand treiben, dass das geht, aber das kriegt man hin. Und dann kann man eben Mikroplastik in verschiedenen Konzentrationen in die Käfige der Tiere geben und kann gucken, was mit denen ist. Und dann findet man eben bei denen mit Mikroplastik in der Umgebung auch vermehrt Mikroplastik im Gehirn. Und man findet eben auch dann bis hin zu kognitiven Defiziten, die so in Richtung Demenz gehen. Die finden sich also in Labyrinthen nicht mehr so gut zurecht und so weiter. Das kann man experimentell nachvollziehen. Und von daher ist diese Kritik, dass man in Bausch und Bogen sagt, das ist alles übertrieben und ein Methodenartefakt, die trifft einfach nicht zu.
1: Weitere Frage, die sich anschließt zu den Schneidebrettchen beispielsweise, giftige Plastikteilchen und so weiter. Frage, die von Amy oder ja, ich glaube Amy ist der Name, reinkommt. Vielen Dank dafür. Können die auch Immunerkrankungen verursachen oder auch verstärken? Das wäre eine Frage.
0: Also Plastik zunächst mal ist ja chemisch inert, wie man sagt. Und außer einer, wie gesagt, unspezifischen, ganz leichten chronischen Entzündung machen die erstmal keine spezielle Immunantwort auf Plastik. weil unser Immunsystem erkennt Plastik gar nicht als sozusagen Antigen, auf das dann eine bestimmte Antikörperreaktion zu folgen hätte. Es ist, wenn man so will, blind für Plastik, was gut ist, weil es außer dieser ganz geringfügigen Inflammation, also diese ganz geringfügige chronische Entzündung, kommt sonst eben nichts vor.
1: Leonore Decker aus Saarbrücken. Körperpflegeprodukte in Plastikverpackungen werben immer öfter mit der Aufschrift ohne Mikroplastik. Das bezieht sich aber doch wohl auf den Inhalt selbst. Die Verpackung, die dürfte dann doch wiederum auch Mikroplastik an das Produkt abgeben? Fragezeichen.
0: Vollkommen korrekt. Deswegen würde ich persönlich auch gucken, wenn das möglich ist. Es gibt ja mittlerweile verpackungsfreie Shops und da kann man eben mit einer Glasflasche hingehen und kann sich da Flüssigseife abfüllen. Also das gibt's. Ich hoffe, dass das noch wesentlich mehr kommt, denn es ist ja tatsächlich so, die ganzen Lotions und Cremes und Sonnenöl und was es alles eben in der Drogerie gibt, das ist ja nahezu alles in Plastik verpackt. Und das muss nicht so sein. Das ist einfach. Man kann die Verpackung eben dann auch wegwerfen, wenn das Ganze alle ist. Aber wir müssen uns klar machen, dass das ein Aspekt unseres Lebens ist, den man eigentlich ändern könnte und der völlig ohne Plastik auskommen könnte, wenn wir alle ein bisschen mithelfen, indem wir eben 10 Plastikflaschen haben mit für Flüssigseife, für flüssig Geschirrspülmittel, für verschiedene Dinge. Und dann eben auch unsere Kosmetik-Dinge nicht mehr plastikverpackt einkaufen, sondern eben als Ware, die in großen Gefäßen angeliefert wird im Geschäft und dann jeder für sich selber abfüllen kann. Bis dahin wird es noch ein bisschen dauern, aber ich hoffe, wir bewegen uns in die Richtung. Und wenn allen mal klar ist, wie wichtig das ist, dass wir das alle machen, dann können alle an einem Strang ziehen und dann werden irgendwann mal Geschäfte, die eben in Plastik verpacktes Zeug verkaufen, da stimmen wir irgendwann mit den Füßen ab, dass wir da nicht mehr einkaufen. Und das kann passieren. Und ich hoffe sehr, dass das passiert, weil unsere gesamte Kultur muss sich fragen, also wir müssen einen Plastikentzug durchmachen. Und das wird nicht einfach, aber wir können das hinkriegen, wenn wir nur wollen.
1: Margit Fünkner, sie schreibt auch die Frage mit den Plastikflaschen für Mineralwasser. Können die als unbedenklich verwendet werden oder gibt es Auswirkungen auf die Wasserqualität? Das haben wir schon 2-3 Mal erwähnt, aber nochmal ganz explizit, was ja auch bei der Studie oder beim Lesen Ihres Buches klar wird, ist es eigentlich das Trinken von Mikroplastik- und Nanoplastikartikeln?
0: Ja, also wir wollen kein Wasser aus der Plastikflasche trinken und auch nicht aus der Glasflasche, weil die einen Plastikdeckel hat. Wir wollen Wasser aus der Leitung trinken, weil das mit Abstand am wenigsten Mikroplastik hat. Ja.
2: Ich sitze gerade im Auto, würde ein Tempolimit etwas helfen? Also heißt das, je schneller ich fahre, umso mehr Reifenabrieb habe ich.
1: Also nochmal eine Anschlussfrage zum Thema Abrieb direkt zugehört im Auto. Vielen Dank für diese Frage. Das Tempo, spielt das auch eine Rolle bei der Menge des Abriebs?
0: Natürlich. Also wenn ich mehr, also je schneller ich fahre, desto mehr Abrieb habe ich. Auch wenn ich die Kurven sozusagen quietschend nehme, habe ich natürlich mehr Abrieb. Das hat ja der Fahrer vorhin schon mit den Elektroautos gesagt. Wenn ich sozusagen vernünftig Auto fahre, mit einer vernünftigen Geschwindigkeit und auch vernünftig um die Kurven fahre und nicht heize, dann habe ich weniger Abrieb. Und dieser wenigere Abrieb, das ist gut. Und wenn ich dann noch versuche, wenig zu fahren, dann verhalte ich mich sozusagen vernünftig. Und das sollten wir alle tun.
1: Martin Rees hat noch eine Frage an den Mediziner Manfred Spitzer. Wie sieht's aus mit Kontaktlinsen, Nasenspray, Augentropfen, Nasensalben? Also alles, was wir in dem Bereich, wo wir vorhin ja schon drüber gesprochen haben, der besonders gefährdet ist eigentlich zur Aufnahme von Mikroplastik. Wenn wir da medizinisch rangehen, werden diese Produkte auch auf Mikroplastik getestet oder reiben wir es uns sozusagen in die Nase rein?
0: Also das ist eine sehr gute Frage. Ich gehe mal davon aus, dass wir das jetzt nicht mehr tun, weil wie gesagt, in solche kosmetische Produkte in Anführungszeichen oder auch Medizinprodukte, da tut man heute kein Mikroplastik mehr rein. Ich denke, dass der Abrieb von Kontaktlinsen, die schwimmen im Wasser und den wird es geben, der wird auch nachweisbar sein. Aber andererseits ist das mengenmäßig dann auch wieder gering im Vergleich zu anderem Abrieb. Also zum Beispiel Plastikklamotten, wenn ich mir, also und viele, wenn man da mal anfängt zu gucken, man möchte nur Baumwolle und Wolle tragen und eben kein Plastik, dann wird es ganz schwierig, weil wir haben vor allem Mischgewebe. Das ist immer noch besser als reines Plastik, aber trotzdem, es wird schwierig, sich sozusagen nicht, also sich ohne Plastik zu kleiden, ist nicht einfach. Und da habe ich das um mich rum in großen Mengen und dagegen wird die kleine Kontaktlinse also einfach mengenmäßig weniger ausrichten.
1: Unter anderem auch Viskose. Nur, dass Sie den Namen nochmal gehört haben, da ist auch was drin. Flachs, Hanf, Kautschuk oder andere Dinge wären auch Ersatzstoffe, die man nutzen könnte. All das steht drin im Buch von Manfred Spitzer. Plastik im Kopf, wie Mikropartikel unser Gehirn zerstören, auf den Spuren einer unterschätzten Bedrohung. Bei Drömer erschienen, 272 Seiten. Und das Ganze mit 24 Euro in jedem Buchhandel erhältlich. Und Ihnen vielen, vielen Dank, Herr Spitzer, fürs Fragen beantworten und heute Morgen diese tolle Sendung. Dankeschön.
0: Herzlich gerne.
1: Es geht je ein Exemplar an Carmen Haag, an Margret Lafontaine und Leonore Decker. Allen, die Fragen gestellt haben, natürlich vielen, vielen Dank. Wir haben noch jede Menge gehabt. Ich hoffe, es ist weitgehend so beantwortet worden, dass Sie was damit anfangen können, wenn nicht eben das Buch. Oder den Podcast nochmal, den gibt es natürlich in ARD Sounds. Nächste Woche Mein eiserner Vorhang. Nikita Afanassjew ist dann zu Gast und wir schauen auf die neue Trennlinie, die Europa durchzieht. Spannende Sendung, nächsten Sonntag, Fragen an den Autor, die gibt es ab 9.04 Uhr hier auf SR Kultur. Tschüss, sagt Jochen Marmit.
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4: 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Les informations avec vous, Jeanne Bartoli, et dans ce journal, une nouvelle vague de bombardements israéliens au Liban.
5: Et dans le sud du pays, mais aussi dans la région de Beyrouth, le bilan fait état d'au moins 15 morts, dont une petite fille. Nous serons au Liban dès le début de ce journal. Elle n'aura pas tenu sur le terrain. La Russie et l'Ukraine se sont accusés mutuellement hier de violer la trêve de 3 jours annoncée vendredi soir par Donald Trump. Vladimir Poutine, lui, s'est exprimé hier à plusieurs reprises. Il a été question notamment de l'Arménie. Le président russe a vivement mis en garde le Premier ministre Nicole Pachignan, favorable à un rapprochement avec l'Union européenne. En Australie, la première fois, c'est la première fois de son histoire, un député du parti d'extrême droite One Nation a été élu hier à l'occasion d'une élection législative partielle. Et puis le Classico FC Barcelone, Real Madrid, c'est ce soir. Les Blaugrana peuvent remporter un 29e titre de champion d'Espagne dès ce soir face à un Real miné par les polémiques ces dernières semaines. Une nouvelle journée sanglante hier au Liban, au moins 15 personnes tuées et des dizaines d'autres blessées dans des frappes israéliennes qui ont visé des zones résidentielles dans différentes régions du pays. L'armée israélienne a dit régulièrement viser le Hezbollah, des événements qui interviennent alors que la commissaire européenne pour les situations de crise, Adja Labib, a réclamé un meilleur accès humanitaire dans le sud du Liban où l'armée israélienne a établi une zone tampon de plus de 600 km². Hier, des frappes ont même atteint des régions jusque-là épargnées au sud de Beyrouth. Les précisions de Paul Khalifi.
6: Des drones israéliens ont attaqué pour la première fois une voiture à plus de 20 km au sud de Beyrouth, dans le fief du chef druze Walid Jumblat. 3 des occupants du véhicule ont été tués. L'aviation israélienne a mené des frappes contre un bâtiment abritant 3 familles déplacées dans une localité au sud de la ville de Saïda, à 45 km de la capitale. Au moins 7 personnes, dont des enfants, ont trouvé la mort dans cette attaque. L'artillerie, les chasseurs-bombardiers et les drones israéliens ont pilonné sans relâche des dizaines de localités dans les différents secteurs du sud du Liban. La majorité des attaques se déroulent sans avertissement préalable, ce qui explique le nombre élevé de victimes civiles. En parallèle aux opérations militaires, les troupes israéliennes poursuivent la destruction méthodique des villages dans la zone tampon de facto qu'elles ont établie au Liban sud. Le Hezbollah, de son côté, a annoncé avoir frappé les troupes israéliennes une dizaine de fois dans le sud du Liban et à 2 reprises dans le nord de la Galilée. L'arme centrale du parti chiite reste les redoutables drones à fibre optique armés d'une charge explosive difficilement détectable. Paul Khalifé, Beyrouth, RFI.
5: Au Moyen-Orient, toujours pas de réponse iranienne à la dernière proposition des États-Unis concernant un accord pour mettre fin à la guerre, alors que l'initiative franco-britannique pour sécuriser le détroit d'Ormuz, elle se précise. Londres annonce prépositionner au Moyen-Orient un destroyer actuellement en Méditerranée, en prévision donc du déploiement d'une mission internationale. Rappelons que le porte-avions français Charles de Gaulle fait route lui aussi vers le détroit d'Ormuz. Elle n'a pas tenu sur le terrain, la Russie et l'Ukraine s'accusent mutuellement de violer le cessez-le-feu temporaire annoncé vendredi soir par Donald Trump et qui devait sur le papier durer pendant 3 jours. La Russie qui assure par ailleurs n'avoir toujours pas reçu de proposition de la part de Kiev sur l'échange de prisonniers qui avait été annoncé par Donald Trump. Vladimir Poutine qui présidait hier les traditionnelles célébrations du 9 mai qui marque en Russie la victoire contre l'Allemagne nazie. Dans la soirée, le président russe a reçu les médias des cérémonies auxquelles le premier ministre arménien n'a pas participé. Nicole Pachinian dit avoir prévenu Vladimir Poutine dès le mois d'avril qu'il serait en campagne électorale. Les élections en Arménie qui auront lieu début juin. Nicole Pachinian y joue la carte du rapprochement avec l'Union européenne et Vladimir Poutine a été hier très menaçant sur la question. Écoutez.
7: Quant au projet de l'adhésion de l'Arménie à l'Union européenne, il requiert bien sûr une attention particulière. Nous en avons discuté à plusieurs reprises avec le ministre Pachinian. Et à mon avis, il serait judicieux, tant pour les citoyens arméniens que pour nous, en tant que principal partenaire économique, de prendre une décision au plus vite. Par exemple, organiser un référendum. Ce n'est pas de notre ressort, certes, mais en principe, il serait tout à fait logique de consulter les citoyens arméniens sur leur choix. Nous pourrions alors en tirer les conclusions qui s'imposent et opter pour une séparation à l'amiable, intelligente et mutuellement avantageuse. Vous comprenez que dans ce dossier, nous sommes en train d'examiner toutes les options, notamment à la lumière de ce qui se passe aussi en Ukraine aujourd'hui. Comment est-ce que dans ce cas, tout a commencé ? Eh bien avec l'adhésion, ou plutôt la tentative d'adhésion de l'Ukraine à l'Union européenne.
5: Vladimir Poutine qui s'exprimait hier devant la presse russe. Au Mali, à présent, des attaques et des affrontements rapportés dans le centre du pays. Au moins 70 morts, selon un nouveau bilan. Les groupes djihadistes ont commencé à mener ces attaques mercredi et poursuivi vendredi leurs exactions. Les assaillants reprochent aux habitants un refus de signer des accords locaux, les obligeant à respecter les lois imposées par les djihadistes. Direction à présent l'Afrique du Sud, où la mairie de Johannesburg est épinglée par le ministre des Finances, la capitale économique du pays, dont les services et les infrastructures se dégradent d'année en année, accuse une dette d'1,3 milliard d'euros. Mauvaise gouvernance, budget gonflé, compte dans un état catastrophique. Dans une lettre adressée au maire et fuitée dans la presse, le ministre pointe du doigt de nombreuses irrégularités. Correspondance, Joséphine Klockner.
8: Dans la lettre datée du 23 avril, le ministre des Finances s'alarme d'un budget municipal déconnecté de la réalité et dénonce une multitude de pratiques financières contraires à la loi. La fuite de cette lettre a soulevé l'indignation de plusieurs partis politiques, notamment l'Alliance démocratique. Hélène Zillé, candidate du parti à la mairie de Johannesburg.
9: Johannesburg est en faillite et c'est à cause des actions et décisions illégales prises par la municipalité. Cela explique par exemple pourquoi il n'y a pas de pièces de rechange pour réparer les fuites d'eau. Cela explique pourquoi rien ne peut être fait pour maintenir et réparer les services publics défaillants à travers Johannesburg.
8: En seulement 2 ans, la dette de la ville s'est alourdie de 400 millions d'euros pour atteindre 1,3 milliard d'euros. Des factures impayées, en particulier à l'entreprise nationale d'électricité. Une situation critique pour la capitale économique du pays, décrit Alex van den Hiffen, professeur à l'école de gouvernance de l'université de Wits.
7: Les dérives ont atteint une telle ampleur que le gouvernement national lui-même doit intervenir, alors même qu'il est du même parti politique, ce qui en soi témoigne de la gravité de la situation. La municipalité ment tout simplement au public sur son budget réel.
8: Des pratiques qui portées devant la justice pourraient entraîner des poursuites pénales. Le maire de Johannesburg affirme qu'il rencontrera le ministre des Finances prochainement et qu'il n'y a pas lieu de s'inquiéter. Joséphine Klockner, Johannesburg, RFI.
5: Et l'actualité de ce dimanche, après plusieurs jours de traversée, il est arrivé dans le petit port de Granadilla de Abona, dans le sud de Tenerife, l'île espagnole de l'océan Atlantique. Le navire de croisière MV Ondus a été détecté un foyer d'antivirus. Au total, 6 cas ont été confirmés, 3 personnes sont décédées. L'Espagne a entamé tout à l'heure le processus de débarquement des passagers qui va s'échelonner jusqu'à demain. En Australie, c'est la première fois de son histoire qu'un député du parti d'extrême droite One Nation a été élu hier à l'occasion d'une élection législative partielle dans une circonscription rurale de Nouvelle-Galles du Sud. Cette victoire dans un fief historique de la droite traditionnelle australienne confirme l'effondrement de la coalition pour qui les élections fédérales de l'an dernier représentaient déjà la pire défaite électorale de l'histoire. Elle révèle aussi cette victoire, la porosité grandissante entre droite et extrême droite. À Sydney, Grégory Pless.
10: 30 ans après la création de One Nation, le parti d'extrême droite compte désormais, et pour la première fois, un député dans ses rangs. Une victoire obtenue dans une circonscription rurale qui était sous la coupe du Parti libéral depuis plus d'un siècle. Mais dans cette législative partielle, les libéraux n'étaient pas les favoris. La course se jouait en fait entre David Farley, le candidat One Nation, et Michelle Milford, une indépendante progressiste. C'est elle qui était jusqu'à récemment en tête des intentions de vote, jusqu'à ce que les partis libéral et national qui forment la coalition appellent leurs électeurs à reporter leur voix sur le candidat One Nation. Un résultat qui pour l'instant ne change rien à l'équilibre des forces au Parlement, où les travaillistes détiennent près des 2/3 des sièges, mais qui semble pointer vers une possible union des droites au niveau national. Grégory Pless, Sydney, RFI.
5: Enfin, 2 semaines de Roland-Garros, le numéro 1 du tennis français, Arthur Fils, a été contraint à l'abandon hier au Master 1000 de Rome après 22 minutes de jeu face à Andrea Pellegrino, 155e joueur mondial. Et puis bien installé à la tête de la Liga, le FC Barcelone a la possibilité de remporter un 29e titre de champion d'Espagne ce soir. Classico face au Real Madrid, coup d'envoi 19h temps universel. 10h10 à Paris, restez à l'écoute des RFI.
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12: Bonjour, chers amis de la Radio du Monde. Je suis très heureux de vous retrouver pour une nouvelle tranche d'histoire. Tranche d'histoire qui vous raconte les séquences de cette histoire, les hommes et les femmes qui la font, les dates, les faits et leurs échos avec le présent, avec une boussole depuis toujours, l'Afrique par elle-même et dans les courants du monde. Je vous amène aujourd'hui en Guinée-Bissau, en Afrique de l'Ouest, à côté de la Guinée, du Sénégal, pour explorer l'histoire politique d'un petit état par la taille, plus de 36 000 km², un peu plus de 2 millions d'habitants, mosaïque de groupes sociaux, Balante, Bainouk, Fulani, Papel, Mandingue, Manjac, entre autres. Quand les Portugais y débarquent à la faveur de l'ouverture atlantique au 15e siècle, avec leurs explorateurs et navigateurs bénis par leurs rois, la Guinée fait alors aventure commune avec un autre comptoir important pour l'empire portugais naissant, le Cap-Vert. Au fil des siècles, le brassage colonial établit un ordre politique bouleversé, un état colonial y prend forme au 19e siècle, s'appuyant sur des relais locaux, élites assimilées comme chefs de communauté. Mais les élites piquent à rebours dans une longue séquence marquée par la violence, processus qui mène à la création du PAIGC, le Parti africain pour l'indépendance de la Guinée et du Cap-Vert, la guerre de libération ensuite et bien sûr l'indépendance. Un ethnologue, un sociologue aussi, raconte à renfort de détails ce long processus jusqu'à aujourd'hui dans un livre. Il s'appelle Ferhat Meshwek et il est aujourd'hui dans votre mémoire du continent.

0: Bonjour Ferhat Meshwaik.
1: Bonjour.
0: Je suis très heureux de vous recevoir sur ce plateau, sur ce rythme mythique d'un groupe non moins mythique, le Super Mama Jumbo de Bissau, Dissan Nambera, c'est le titre. Et l'art n'est pas un reste dans l'histoire que nous allons déployer aujourd'hui ensemble. Vous êtes docteur en ethnologie, en sociologie, avec une bonne inclination aussi pour l'histoire. Vous venez de publier chez Présence Africaine le pouvoir politique en Guinée-Bissau du 15e siècle au 21e siècle. Travail, je dois le dire, colossal, d'ampleur, le premier en langue française. Merci d'en parler avec nous. Je voudrais justement qu'on parte de ce 15e siècle, date du contact, rencontre, mieux que découverte qu'on emploie très très souvent. On connaît souvent les navigateurs portugais, Jogoka, Damosto, entre autres. Comment se fait cette rencontre avec la côte de Guinée et que trouve-t-il sur place, Ferhat Meshwaik?
1: Merci pour l'invitation tout d'abord. Et en réalité, en fait, tout part de la Méditerranée, qui est contrôlée par les musulmans. Et du coup, la prise de Ceuta par les Portugais en 1415 va permettre à ces explorateurs d'aller plus loin et de contourner finalement le continent africain pour essayer d'atteindre les richesses d'Asie. Et donc du coup, c'est comme ça qu'ils vont tomber sur la côte de Guinée en fait, par un pur hasard de contournement du continent africain. Et là, ils vont trouver quoi? Ils vont y trouver simplement des captifs qui vont importer, si je peux dire, en Europe. Et ils vont comprendre la valeur marchande de ces captifs. Et c'est pas eux qui, on va dire, mettent en place la traite esclavagiste. Elle existait avant l'arrivée des Occidentaux, par notamment les musulmans à travers le Sahara. Mais du coup, les Portugais vont ouvrir la voie vers des richesses possibles et accessibles au niveau de la côte de Guinée.
0: Au hasard, finalement, de la navigation et déjà la traite, déjà transsaharienne qui précède et ensuite transatlantique. Mais on ne peut pas évoquer la côte de Guinée sans évoquer une terre presque jumelle, je mets des guillemets, c'est le Cap-Vert, autre comptoir important pour les Portugais. Quel est le lien administratif entre les deux entités et comment s'envisage la colonisation de ces deux territoires?
1: Alors ça, c'est une question très intéressante et fondamentale parce qu'au final, c'est la colonisation même du Cap-Vert qui est, elle, vraiment une colonie de peuplement. Car le Cap-Vert apparemment était inhabité, où il y a des traces écrites, disons, qu'il y avait quelques personnes peuplant le territoire, mais c'était pas un territoire peuplé, on va dire, après en parler. Donc du coup, les Portugais vont voir l'intérêt de cet archipel pour exploiter à la fois la côte de Guinée et en même temps faire un point d'escale pour les explorations futures et aller encore plus loin dans leur exploration. Et donc le Cap-Vert va très vite être peuplé, à la fois par des Européens, par exemple le navigateur d'Anoli qui est italien, va y habiter avec sa famille. D'autres Portugais vont être invités à rejoindre ces îles. Après, il y a les inquisitions espagnoles et portugaises qui vont faire émigrer une vague de population d'origine juive. Et toutes ces personnes-là vont former finalement une forme de colonie, si je peux dire, européenne, mélangée finalement avec les esclaves importés depuis la côte au Cap-Vert. Et ça va créer une forme de métissage. Et très vite, il va y avoir les Cap-Verdiens. Les Cap-Verdiens vont naître finalement de cette rencontre entre l'Europe et l'Afrique. Et on va l'appeler même les filous d'Atera, c'est-à-dire les fils de la terre. Et cette population cap-verdienne naît de cette rencontre-là.
0: Et c'est par le commerce, entre autres, et une élite métissée dont vous venez de parler au fil des siècles, que s'établit les dynamiques coloniales. Elle se fait aussi par les lançados, ces aventuriers actifs dans la traite transatlantique, les flux migratoires alors dans cet archipel du Cap-Vert, au lien évident avec la côte de Guinée. La prospérité de ce comptoir fixe alors des intérêts et suscite des convoitises. Le commerce se développe avec un premier point géographique important sur la côte de Guinée, cacheux, avec des dynasties comme celle, par exemple, intéressante de Bibina Vaz de França. Elle signe alors comme égérie cette prépondérance de cette élite métissée dont les ambitions croissent au risque parfois de déranger. Histoire familiale, intérêt à l'horizon des changements administratifs depuis Lisbonne. Et voici donc enclencher une dynamique qui va conduire à la constitution de l'État colonial qui a besoin de relais locaux et curieusement de pacification, d'unification qui sera elle armée. On va parler de tous ces aspects-là, cher Ferhat Meshwaik, mais parlons d'abord de ce commerce, de ces siècles qui précèdent l'établissement de l'État colonial. Comment cette élite métissée prospère à travers le commerce et surtout justement cette figure de Bibiana Vaz de França?
1: Alors, ça se fait en plusieurs temps. Ce qu'il faut comprendre, c'est que la richesse, on va dire, les créoles, les criollos, cette population métisse, elle va naître du fait que l'Empire portugais va connaître lui-même des difficultés sur le continent. Et l'affaiblissement finalement de l'Empire portugais va faire que l'élite créole va prendre plus de pouvoir. En gros, c'est parce que l'Empire portugais ne va pas s'occuper de son propre territoire outre-marin que l'élite créole va dire, bon, bah, il y a pas d'autre choix que nous défendre nos intérêts commerciaux. Parce qu'effectivement, en fait, la colonisation, c'est une sorte de commerce. On commence par, finalement, la découverte de territoires, de richesses. Donc, on va y installer des comptoirs. Et après les comptoirs, il va y avoir des compagnies commerciales. Et c'est via ces compagnies commerciales que l'Empire portugais espère tirer, finalement, un avantage de ces flux commerciaux que contrôlent les élites métisses. Pourquoi? Parce que finalement, c'est des stratégies matrimoniales. C'est-à-dire qu'on a des femmes continentales qui vont s'associer avec des hommes européens, de manière générale. Et elles maîtrisent finalement les alliances locales avec les populations locales, quand finalement les Européens, disons, contrôlent plutôt les routes commerciales. Et l'exemple de Bibiana Vaz da França est l'exemple typique, parce que c'est dans un contexte où les Portugais vont essayer de reprendre la main sur leur territoire. Ça vient juste après l'indépendance finalement de l'Empire portugais sur l'Empire espagnol, parce qu'à un moment donné, il y avait une crise de légitimité. Le roi du Portugal meurt sans laisser de successeur. Donc du coup, c'est le roi Philippe II d'Espagne qui va absorber un peu l'Empire portugais, sans forcément s'intéresser aux colonies, sans défendre les intérêts de ces colonies. Et donc Bibiana Vaz va gérer ce commerce. Et quand les Portugais vont reprendre la main en revenant au pouvoir, ils vont imposer des règles, des conditions. L'interdiction, par exemple, pour les commerçants locaux de marchander avec d'autres puissances européennes autres que le Portugal. Et arrêter le gouverneur portugais va elle-même proclamer en 1684 la République de Cacho et s'émanciper totalement de ce pouvoir. Mais ce qui est encore plus drôle, c'est que une fois Bibiana Vaz da França arrêtée, l'Empire portugais, enfin les autorités portugaises disent, mais finalement on a besoin d'elle pour commercer avec les locaux, parce qu'elle maîtrise le langage des locaux.
0: Elle rappelle d'ailleurs des figures qu'on connaît sur le continent, comme Madame Tinubu au Nigeria, oui, par exemple. Donc elle occupe un rôle central. Et d'abord, il y a deux repères. Le repère du commerce, qui est le catalyseur de la prospérité, mais aussi un repère géographique, Cacho, la compagnie de Cacho qui sera très très importante. Et je voudrais qu'on parle de l'embryon de ce qui sera l'état colonial, qui n'est plus donc la Guinée du Cap-Vert. Quelques repères, Bolama, Bissau, Cacho et Bouba, ces circonscriptions qu'on appelle des Tabanka. Administrativement, qu'est-ce que ça change depuis Lisbonne? Comment se développe justement à ce moment-là cette colonie du Portugal, cette Guinée portugaise?
1: Il faut savoir que au 18e, 19e siècle, la traite dite atlantique va diminuer, parce qu'entre-temps, au début du 19e siècle, il y a les guerres napoléoniennes, et qui fait que, là encore une fois, l'Empire portugais va émigrer au Brésil. Elle va dépendre un peu des Anglais qui, là encore, sont censés défendre des intérêts portugais. Sauf que ce qui va se passer, c'est que le Brésil va se développer, parce qu'il y a l'interdiction, finalement, de traiter avec les esclaves au nord de l'équateur. Ça va renforcer le lien entre l'Angola et le Brésil. Et là encore une fois, les Portugais défendent des intérêts, mais à minima. C'est-à-dire qu'il y a à chaque fois et systématiquement quelques officiers portugais pour marquer une présence portugaise, mais il appartient uniquement aux chefs locaux d'administrer ces tabanca pour les Portugais. On appelle les regulos. Et ce qui est particulier, c'est que ça reste une administration, encore une fois, qui n'est pas imposée, mais qui est relayée par justement ces figures locales.
0: Et c'est ainsi qu'on rentre dans la violence de la genèse de l'État colonial. Il ne suffit plus seulement d'avoir une élite assimilée pour le commerce, d'avoir des visées administratives. Il faut mater aussi la dissidence et ruser en investissant sur ses chefs communautaires. Expéditions militaires donc des Portugais, dont Fronfray, des groupes sociaux locaux. On recrute alors abondamment des soldats africains. L'occupation est en marche, curieusement. Et on appelle cela, très curieusement, la pacification du territoire. Et dans cette histoire, des personnages illustres comme celle, par exemple, d'un Sénégalais, en tout cas d'origine, Abdoul Ndiaye, c'est écrit bien sûr avec la graphie portugaise différemment que Abdoul Ndiaye sénégalais. Farhat Mouchouak, pourriez-vous nous parler justement de cette opération, par exemple, une date de 10 mai 1894 contre les Papels, et de ce personnage dans votre livre que l'on découvre à la fois fantasque et incontournable, Abdoul Ndiaye?
1: Alors, Abdoul Ndiaye, à la base, c'est un commerçant ambulant qui se dit qu'il peut, un jour, en ayant consulté une marabout, devenir un roi, carrément. Et donc, du coup, il se dit qu'il a plus de chances de devenir roi en Guinée portugaise voisine, en sachant qu'il vient de Zinkishore à la base. Pour le contexte un peu historique, c'est que Zinkishore, c'est la région de la Casamance, qui fut portugaise jusqu'à la délimitation suite à la conférence de Berlin en 84-85,
0: oui,
1: qui confère finalement Casamance aux Français. Et donc, du coup, il y a quand même une petite histoire avec le Portugal. Et donc, lui dit qu'il va partir en Guinée portugaise, tenter sa chance. Et la stratégie, encore une fois, des Portugais, c'est de reposer sur les locaux à moindre frais, c'est-à-dire financer eux-mêmes les guerres de pacification en ayant recours à finalement des Africains, pour le dire simplement. Et Ndiaye, son rôle est fondamental parce que il va montrer toutes les faiblesses à la fois portugaises et sa maîtrise finalement du territoire local pour remporter des victoires et lui donner encore plus de pouvoir. Et ces guerres de pacification, en fait, elles ont pour but de mater les révoltes qui sont naissantes, suite justement à cette autonomie administrative de la Guinée portugaise, à la fois aussi de soumettre les populations au travail forcé, parce que justement, comme il n'y a plus d'esclavagisme, il faut développer les territoires, et en même temps soumettre les populations locales à l'impôt de case pour financer justement ces guerres de pacification. Et en fait, c'est une pacification par l'arme.
0: Alors, ce qui est amusant à vous entendre, ces guerres de pacification...
1: C'est paradoxal, ouais. C'est en fait mater les révoltes par la violence, tout simplement, et rendre la paix, entre guillemets, par la violence.

0: Et on voit un double niveau de ces relais. Il y a les élites assimilées, mais il y a aussi donc ces chefs communautaires, dont certains d'ailleurs, on va pas vendre la mèche, vont se révolter après contre cet ordre-là. Et comme tout État, il y a un territoire. Ensuite, l'impôt, la force militaire, souvent appelée la violence légitime, on y est. Comment les colonisateurs, justement, organisent cette collecte à travers l'impôt et comment arrivent-ils à unifier ce territoire?
1: Ben, ils le font par le biais des régulos. Les régulos, c'est les chefs de tambanca, chefs de village. Et comme la configuration, disons, socio-culturelle de la Guinée-Bissau est riche en ethnie, entre guillemets, ce qui va se passer, c'est que dans certaines sociétés comme les Balantes, ou la société dite égalitaire, il n'y a pas de chef central, on va leur imposer finalement un chef. Et ce chef est choisi en fonction peut-être de sa place dans le village, mais il est choisi de manière arbitraire. Et s'il se plie pas aux exigences des Portugais, on le remplace, on n'hésite pas à l'emplacer. C'est plus facile dans les sociétés Fula ou Peul, où ils ont déjà une hiérarchie et déjà un chef. Et donc du coup, soit ils acceptent de se soumettre à l'autorité portugaise, et dans ce cas ils gardent leur place, et ont tout intérêt finalement parce qu'ils peuvent perdurer. Ou soit alors ils refusent et dans ce cas-là ils sont remplacés.
0: Et vous racontez même que c'est quand même parfois très vicieux. On arrive à choisir des chefs qui sont parfaitement étrangers à des communautés et ce qui crée une cohabitation qui est assez délicate.
1: Ben ça c'est la fameuse stratégie de diviser pour régner. En gros c'est imposer dans les communautés les plus difficiles ou les moins enclines à respecter l'ordre portugais, leur dire que on va vous mettre un chef qui ne connaît pas vos coutumes, il va vous mettre au pas quoi.
0: Et on va voyager dans l'empire colonial portugais. À Lisbonne, une révolution a fait tomber la monarchie. C'est celle du 5 octobre 1910. Finit donc la monarchie constitutionnelle, place à la première république. Réforme économique avec bien sûr des visées sur les colonies. Vache à lait, cela va sans dire. L'exploitation des terres est en marche avec davantage de sophistication. Il faut favoriser la culture de fruits, par exemple la coque, le riz. Et le vent de la libération promet à l'élite détribalisée de participer à ce développement économique. Mais le goût de la révolution donne aussi des idées à cette élite. Ferhat Meshwek, pour reprendre une formule drôle, très souvent, quand ça tousse à Lisbonne, on en ressent les secousses en Guinée portugaise. Que change justement cette révolution à Lisbonne? Comment annonce-t-elle aussi le début d'une conscience anticoloniale?
1: Alors là, on est en 1910, on est quand même à la veille de la Première Guerre mondiale. Donc ce qui va se passer, c'est que pour cette élite qui est, comme on dit, détribalisée, c'est-à-dire qui comprend la culture portugaise, c'est effectivement un espoir. Et ils vont même créer la Liga Guinée, c'est-à-dire pour permettre finalement une amélioration des conditions de vie, une amélioration des conditions sociales et d'existence pour tous les Guinéens. Mais il n'empêche que les guerres de pacification perdurent aussi en parallèle. Donc c'est tout un paradoxe. Et ces guerres, enfin cette première république portugaise ne va pas non plus longtemps durer. C'est-à-dire qu'elle va connaître la Première Guerre mondiale, ça va fragiliser finalement son pouvoir, elle va connaître une crise qui fait que dans les années finalement 20, il y a une monarchie qui va s'instaurer.
0: Il y a une équation aussi de la couleur qui se présente dans ces enjeux, c'est-à-dire vous avez beaucoup parlé donc de métissage, d'élites assimilées, de communautés plurielles, de groupes sociaux aussi très très nombreux. Comment les locaux, les indigènes, si on utilise justement des catégories comme ça, perçoivent cette élite parfois métissée? Est-ce qu'il y a une certaine forme de conscience commune ou des conflits aussi en termes de couleur?
1: Conscience commune, je ne pense pas. À cette époque-là, les clivages ne sont pas évidents. C'est plus tard, avec l'arrivée finalement du PJC, où on verra que ça a plus d'impact. Mais à cette période-là, il y avait quand même une forme de division entre cette élite détribalisée qui a un projet de société finalement, et qui est quand même au service du pouvoir portugais. Donc du coup, elle essaie de s'associer avec ce progressisme-là, mais rien n'y fera en fait. C'est-à-dire que le Portugal n'est pas en capacité ni en condition économique de faire face finalement à ses propres difficultés pour après essayer de tenter de permettre à Guinée portugaise en l'occurrence d'aller mieux.
0: Tentons de faire ici une généalogie justement de cette dynamique anticoloniale. Vous avez parlé de la Ligue guinéenne.
1: Oui.
0: Est-ce que vous pouvez nous parler un peu de sa naissance et de ce que ça va représenter en termes de symbole?
1: La Ligue guinéenne, c'est vraiment un mouvement éphémère. Franchement, le peu d'informations que j'en ai, c'est déjà dans le livre. Donc il n'y a pas forcément grand-chose, c'est juste des intellectuels qui vont bénéficier finalement d'une éducation du fait de leur métissage pour tenter d'impulser un projet de société au même titre que finalement la Première République portugaise tente d'impulser un projet de société. Mais ça va s'essouffler, ça va pas perdurer.

0: éphémère, mais en tout cas, le souffle est là. Peut-être qu'il portera d'autres dynamiques. L'État colonial est donc en place. Elle s'est servie des élites métissées. Elle a misé sur elle. Mais ce qu'elle ne sent pas alors, c'est l'appétence pour ces élites, pour la justice et l'émancipation. La Ligue guinéenne est le premier emblème de cette révolte. On groupe ensuite Claridade. Et beaucoup d'entités suivront jusqu'à la naissance du mythique PIGC, le Parti africain pour l'indépendance de la Guinée du Cap-Vert, et un personnage forcément incontournable, Amilcar Cabral. Je vous raconte la naissance d'un parti important, la guerre de libération, la mort de ses héros et les 30 dernières années d'un pouvoir instable. Tout cela, c'est dans la deuxième partie de votre mémoire du continent. A tout de suite après un journal sur la radio du monde et on continue à explorer les vicissitudes de la vie politique bissau-guinéenne.
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2: Pierre Boudias.
1: Et à la une, le président sénégalais a désormais sa propre formation. Premier grand meeting hier du nouveau parti de Bassirou Diomaye Faye. En l'absence du chef de l'État, ses partisans ont loué l'action de ses deux premières années à la tête du pays. Autre grande première au Togo, cette fois celle du cadre national de concertation pour le changement qui tenait lui aussi son meeting inaugural. Objectif de cette coalition de partis politiques et d'organisations de la société civile, faire le bilan d'un an de 5e République. Reporters sans frontières appelle le Niger à lever la suspension de 9 médias français. Elle a été décidée vendredi pour cause de menaces à l'ordre public, selon les autorités. Une décision abusive, selon RSF. Vous l'entendrez. Puis nous parlerons d'un documentaire qui a eu la chance rare d'être diffusé à la télévision nigériane, Mother of Chibok, qui revient sur le parcours des femmes de cette communauté frappée par des enlèvements massifs en 2014. Un long métrage qui met en lumière leur incroyable résilience. C'est donc un premier meeting qui consacre un peu plus la rupture en cours entre le président sénégalais et son premier ministre. Et il se tenait ce week-end. Celui de la formation du chef de l'État, Bassirou Diomaye Faye, qui rassemblait ses partisans dans son fief de Mbour. Un test de popularité 2 ans après son arrivée au pouvoir, mais aussi un signal politique fort dans un climat de défiance vis-à-vis d'Ousmane Sonko et du PASTEF. Un grand rassemblement qui s'est finalement tenu sans le président. Sur place, Juliette Dubois.
3: Pas de discours, pas d'apparition, Bassirou Diomaye Faye s'est contenté d'un message vidéo enregistré pour remercier les militants de leur présence et expliquer un déplacement de dernière minute. Sur scène, c'est donc son camp qui a parlé à sa place, à commencer par Serigne Gaye Diop, ministre de l'Industrie.
4: J'ai jamais vu en 2 ans autant de résultats.
5: Nous tenons à vous dire que la coalition Diomaye président est un levier pour bâtir ce Sénégal. C'est pourquoi en 2029, le président doit demander un autre mandat de 5 ans. Il n'y a jamais eu de président ici au Sénégal qui a fait un seul mandat. Donc nous, les Sénégalais, nous voulons qu'il soit notre candidat en 2029 et qu'il gagne pour le développement du Sénégal.
3: Objectif deuxième mandat, les membres de sa coalition ont aussi défendu le bilan des 2 premières années au pouvoir devant une foule venue de tout le pays pour témoigner son soutien, comme Mamadou Malik de Matam à l'est du Sénégal.
6: Nous sommes contents. Tout n'est pas parfait, mais à 50%, il y a une satisfaction. Il y a des réalisations. Tout récemment, il y a l'autoroute qui mène vers Tchadjaï, qui est déjà en phase d'utilisation.
3: Au-delà du bilan, ce meeting permet aussi de marquer publiquement la distance entre Diomaye Faye et le parti PASTEF et son premier ministre Ousmane Sonko. Une rupture que certains jugent désormais inévitable, comme Anita Dieng Diop.
7: Deux personnes ne peuvent pas diriger un pays, mais si l'autre lorgne le fauteuil du président, ça va poser des problèmes.
3: Avant 2029, les élections locales de 2027 se profilent. Elles pourraient marquer le premier duel entre le président et son premier ministre. Juliette Dubois, Dakar, RFI.
1: Au Togo également, un premier meeting était organisé hier, celui cette fois du cadre national de concertation pour le changement. Plusieurs partis politiques et organisations de la société civile réunis au sein de ce cadre national à Lomé pour leur réunion inaugurale. Cette coalition est née à la mi-avril dernier avec pour objectif de faire le bilan de la situation politique, économique et sociale du pays depuis la mise en place de la 5e République. C'était le 4 mai 2025 avec la prestation de serment du président du Conseil et la désignation du président de la République, Esdras Dikoumana.
8: Il s'agit de la première manifestation publique autorisée au Togo depuis l'avènement de la 5e République il y a une année. Les militants de la nouvelle coalition sont sortis pour écouter leur leader. Principal message, la mobilisation pour le changement, professeur David Dossé.
9: Nous voulons un changement de gouvernance parce que le Togo, ce sont des services sociaux de base qui sont en déliquescence. Et malheureusement, nous avons aujourd'hui une nouvelle constitution, la 5e République comme on l'appelle, qui est là essentiellement pour permettre à un même système de se perpétuer. Il faut mettre fin à cela et je suis très heureux de voir aujourd'hui les Togolais de nouveau en mesure de dire non.
8: Depuis des années, plusieurs tentatives de rassemblement au sein de l'opposition ont eu de la peine à se concrétiser. Faute d'unité et pour éviter de nouveaux échecs, le professeur Komi Wolu lance un appel à toute l'opposition.
10: Lorsque l'opposition combat l'opposition, nous ne pouvons pas mettre fin à cette dictature qui règne dans notre pays depuis plusieurs décennies. Donc c'est un message d'unité que nous puissions ensemble mettre fin à cette dictature.
8: La foule présente s'est dispersée dans le calme en fin d'après-midi, dans une ambiance de chant et de danse.
1: Esdras Dikoumana, l'inquiétude du président de l'opposition parlementaire tchadienne, deux jours après la condamnation des dirigeants du GECAP. Sur notre antenne, Albert Paimi Padaké dénonce une chasse aux opposants alors que 8 dirigeants de la plateforme ont écopé de 8 ans de prison ferme. Le président du RNDT, Le Réveil, évoque une marche effrénée de la pensée unique lancée par le pouvoir en place. Il dit désormais craindre d'être à son tour victime de poursuites judiciaires. Un mot de la situation sécuritaire au Mali, elle s'est à nouveau dégradée. Ces derniers jours, au moins 70 personnes ont été tuées dans des attaques de présumés djihadistes dans le centre du pays. Deux attaques distinctes, mercredi et vendredi, dans la région de Mopti. Les victimes sont en majorité des civils. Selon les premières informations, les terroristes affiliés à Al-Qaïda leur reprochaient de ne pas avoir voulu signer des accords locaux, les obligeant à respecter les lois de ces mêmes djihadistes. Au Niger, c'est la presse étrangère qui subit depuis le début de week-end une nouvelle attaque du pouvoir. 9 médias français accusés de diffuser des contenus susceptibles de menacer l'ordre public et la stabilité du pays ont été suspendus par les autorités de Niamey. Parmi les médias visés, France 24 ou RFI, suspendus depuis longtemps, mais également l'agence France Presse, TV5 Monde ou encore Jeune Afrique. Une décision abusive, selon l'ONG Reporters sans frontières, qui exige la levée immédiate de cette mesure. Sadi Bou Marong est directeur du bureau régional de Reporters sans frontières pour l'Afrique de l'Ouest. Et pour lui, cette décision illustre le climat de répression de la liberté de la presse qui s'est installé dans les pays membres de l'Alliance des États du Sahel.
11: C'est une décision très grave. Nous estimons que l'Observatoire national de la communication en France, le pays dans une sorte de négation du droit à l'information plurielle, sur des accusations qui, pour nous, sont forgées de toutes pièces. Cela ne fait qu'assombrir une situation, disons, déjà très grave pour le Niger, qui a perdu 37 places au dernier classement mondial de la liberté de la presse à cause des arrestations arbitraires de journalistes, à cause aussi de l'instrumentalisation de lois, par exemple la loi sur la cybercriminalité qui est instrumentalisée pour connaître des délits de presse. C'est la raison pour laquelle Reporters sans frontières demande la levée immédiate d'une décision qui nous semble abusive et nous demander donc aux régulateurs de cesser de s'inféoder à la volonté des autorités militaires en prenant des décisions comme la suspension de ces 9 médias.
1: Et selon des organisations locales, ces journalistes restent actuellement détenus au Niger pour des accusations liées à la sûreté de l'État. C'est un documentaire qui nous fait revivre un événement qui avait provoqué l'émoi à l'international, celui de l'enlèvement de 267 jeunes filles par Boko Haram dans une école en 2014. Le documentaire est baptisé Mother of Chibok. Il revient justement sur la vie de l'après pour les femmes de cette communauté. Au cœur de ce long métrage, les mères, les sœurs, les captives elles-mêmes, toutes continuent malgré tout à travailler la terre pour financer l'éducation de leurs enfants. Mother of Chibok a été diffusé cette semaine dans le cadre de la Nollywood Week à Paris au mois d'avril à la télévision nigériane. Un fait extrêmement rare pour un documentaire. Les précisions de Lisa Fabian.
12: 8 ans après un premier film en réalité virtuelle sur les filles de Chibok, le réalisateur nigérian Joel Kashi Benson tourne cette fois sa caméra vers les mères de cette communauté isolée du nord-est du Nigeria. Jour après jour, ces femmes luttent pour cultiver leurs champs, vendre leurs récoltes et économiser chaque centime pour payer les frais de scolarité de leurs enfants dans une région toujours déchirée par l'insurrection djihadiste. Au-dessus de leur tête plane la menace d'une attaque ou d'une sécheresse qui viendrait briser leurs espoirs de réussite. Les images tournées par Joel Kashi Benson montrent les gestes du quotidien et la force de caractère incomparable de ces femmes qui vivent avec les fantômes de leurs proches disparus. Le film Mothers of Chibok évoque aussi le difficile retour des anciennes otages de Boko Haram dans leur communauté. Lorsqu'une fille ou une sœur s'échappe, généralement accompagnée d'un ou plusieurs enfants nés en captivité, plus ou moins acceptés par les familles. Les échanges nocturnes entre femmes sur l'expérience douloureuse des anciennes otages sont autant de témoignages rares sur la réalité d'une vie marquée par l'insécurité et les traumas dans la région du Borno.
1: Lisa Fabian et le documentaire Mother of Chibok étaient au cœur du dossier de la matinale d'Afrique Matin. Vous pouvez le retrouver sur RFI.fr. Vous pouvez notamment aller entendre, écouter le réalisateur de ce film, Joël Kashi Benson, qui nous explique comment ces mères de famille doivent souvent choisir entre nourriture et éducation. Et puis, un mot de sport pour finir et la victoire à l'arraché hier de l'USMA Alger en finale aller de la Coupe de la Confédération. Succès de prestige à domicile 1-0 face aux Égyptiens du Zamalek. Scénario rocambolesque puisque les Algériens ont marqué sur un pénalty dans les dernières minutes. Pénalty accordé après usage de la vidéo et alors que les Égyptiens venaient d'ouvrir le score. Un but qui a donc finalement été annulé. Le retour de cette finale, ce sera samedi prochain, le 16 mai. Il est presque 8h40 ici en temps universel. Pardon, c'est la fin de ce journal. Bonne suite des programmes à l'écoute de RFI.

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1: De retour dans Afrique, mémoire d'un continent, votre tranche d'histoire chaque semaine dans la radio du monde. Deuxième partie d'une émission consacrée à l'histoire politique de la Guinée-Bissau depuis le 15e siècle. Et celui qui nous aide à comprendre les fils entremêlés de cette histoire s'appelle Ferhat Meshouek, ethnologue et sociologue avec une réelle inclination pour l'histoire. Il a tout assemblé dans une belle somme, un livre édité chez Présence Africaine, Le pouvoir politique en Guinée-Bissau. En français, c'est le livre sans doute le plus complet sur l'histoire politique du pays. Après avoir parlé avec lui de l'arrivée des Portugais, des modalités d'ancrage de l'État colonial, ouvrons maintenant le chapitre de la contestation de cet ordre colonial qui mènera à l'indépendance, toujours en écho, bien sûr, avec ce qui se passe à Lisbonne. Je voudrais qu'on parle d'abord, pour commencer cette partie, cher Ferhat Meshouek, avant de parler de manière générale du PAIGC, on a parlé de l'éphémère Ligue guinéenne, mais parlons justement de comment naît une énergie de la contestation, les milieux, le lycée Mindelo par exemple, qui est très très important, un groupe aussi, Claridade, et ensuite la CEI. Est-ce que vous pouvez nous parler de ces trois entités, avant de parler après de l'Estado Novo, l'État Nouveau?
2: Du coup, la Ligue guinéenne, Claridade et lycée Mindelo, c'est oui aussi. Donc en gros, c'est justement les conséquences d'une histoire passée. En gros, on avait dit que le Cap-Vert est l'archipel où est née la population cap-verdienne. Et le lycée Mindelo, c'est à l'époque le niveau d'instruction le plus élevé. C'est là où va finalement naître une sorte de foyer, une intelligentsia cap-verdienne, plutôt centrée sur la poésie à l'origine. Pas trop dans la contestation, mais des poèmes qui vont plutôt parler de la réalité dure, notamment les famines, parce qu'à cette époque aussi, au Cap-Vert, il y a beaucoup de famines, qui va d'ailleurs conduire certaines populations à fuir sur la côte de Guinée ou vers le Portugal. Et lycée Mindelo, à la base, n'avait pas forcément vocation à être un noyau ou un foyer de contestation indépendantiste. Ça va être vraiment dans le contexte plus global mondial, on va dire, avec les premiers mouvements de contestation dans les années 50, notamment avec le nom de la Guinée-Conakry, mais là on est déjà en 58. Mais lycée Mindelo, à la base, c'est vraiment l'instruction pour une élite, et cette élite-là, c'est elle qui va faire germer l'idée d'un mouvement nouveau, et la Casa des Estudiantes de Imperio,
1: la c'est CEI, en gros, donc.
2: C'est la maison des étudiants
1: De l'Empire,
2: grosso modo. Son paradoxe, c'est là aussi, ça n'avait pas vocation à être un foyer de contestation, mais ça va réunir du coup une intelligentsia lusophone des différents pays, c'est-à-dire du Mozambique,
1: de l'Angola,
2: du Cap-Vert, rarement de la Guinée portugaise parce que l'instruction n'était pas au même niveau, mais aussi de la Guinée équatoriale.
1: Ça, c'est un aspect important. Et puis maintenant, dans notre va-et-vient constant entre Lisbonne et Bissau, dans la capitale de l'Empire, il y a un nouvel homme qui est arrivé. Il s'appelle Antonio Oliveira Salazar, arrivé au pouvoir, nouvelle constitution, celui à qui on prête, entre guillemets, un génie économique et aussi un grand dictateur. Il institue l'Estado Novo, l'État Nouveau, mais aussi l'acto colonial. Qu'est-ce que, justement, l'Estado Novo et l'acto colonial, Ferhat Meshouek?
2: Alors, lui, c'est un chrétien très strict, très dur, et c'est un militaire. Et on retrouve encore ce fil rouge à travers les militaires portugais en territoire de Guinée portugaise. Et lui, paradoxalement, en même temps qu'il va durcir le régime colonial, avec justement l'Estado Novo et l'acte colonial, où il va créer une forme de hiérarchie raciale et sociale très dure, où il va avoir en gros trois statuts. Il y a les civilisés d'abord, où ce sont les Portugais et...

0: élite assimilée une forme de mécontentement et de contestation. Donc paradoxe, c'est plus ça va se durcir, plus finalement la contestation va grandir. Et justement, l'importance finalement de la maison étudiante des étrangers, dans un contexte où les années 50, il y a beaucoup, c'est déjà après la Seconde Guerre mondiale, où il y a finalement cette guerre froide, et en soi, les concepts marxistes associés finalement aux pays socialistes, c'est ceux qui permettent finalement d'expliquer un peu le rapport de force. Et donc du coup, Cabral et d'autres vont s'aligner sur ces idées-là pour tenter d'abord de réfléchir à leur société avant de penser à la lutte armée.
1: Addis Abeba vient de prouver que nos frères africains, de tous les pays indépendants, sentent et souffrent avec nous notre situation. S'il y avait quelques doutes dans l'esprit de quelques nationalistes, les résultats de la conférence auront effacé ce doute complètement. Nous espérons que les décisions prises seront menées ou mises en pratique et que bientôt nous pourrons, avec l'aide de nos frères africains, éliminer complètement la domination coloniale dans nos pays, soit dans les pays dominés par le Portugal, soit dans les autres encore sous domination.

0: Une voix connue et célèbre, il s'agit d'Amilcar Cabral. À la série, il a côtoyé beaucoup d'autres, Mario Pinto de Andrade, Agostinho Neto, Eduardo Mondlane. Et en 1952, diplôme d'agronome en poche, Amilcar Cabral intègre l'administration coloniale. Il parcourt le territoire avec son épouse Maria Elena Rodriguez. Et dans ces années 50, sa conscience anticoloniale est fulgurante et inspiratrice. Lisbonne, Paris, Rabat, il donne un écho international au combat. Il combat le code de l'indigénat. Il intègre une association clandestine, le MING, le Mouvement pour l'indépendance de la Guinée. Mais c'est en septembre vraiment que commence officiellement une dynamique qui mènera à l'indépendance. Il s'agit de la naissance du PAIGC. Ferhat Meshouek, on arrive à un moment important de l'histoire de la Guinée-Bissau, mais aussi du Cap-Vert. Le PAIGC, qui fonde ce parti? Quels sont ses relais, ses soutiens et ses ambitions?
1: Ce qui est intéressant, c'est que vous avez dit qu'il a été diplômé d'agronomie. Pour la petite anecdote, il se prédestine à des études d'agronomie par rapport aux famines au Cap-Vert. Donc il part avec une idée en tête, quand il va étudier à Lisbonne, c'est pour être agronome et essayer de pallier finalement ses problèmes liés aux famines. Et aussi qu'il a parcouru la Guinée-Bissau, mais vraiment toute la superficie, comme un certain Ernesto Che Guevara avait fait en Amérique du Sud, et qui va aussi nourrir chez lui cette conscience des réalités, en fait. C'est-à-dire qu'on peut dire qu'il y a 90% de la population qui est indigène, mais tant qu'on ne voit pas les réalités, c'est difficile finalement de s'en imprégner. Et ça va vraiment susciter chez lui une forme de révolte. Et c'est justement de retour de ses voyages dans la Guinée portugaise qu'il va dire que c'est plus possible. Donc quand il rejoint le MING, en fait, le MING, c'est un mouvement à l'indépendance nationale de la Guinée. Ça a réuni un peu tout cette élite, pas forcément diplômée, mais cette élite, on va dire, très ancrée dans la hiérarchie raciale et sociale des Portugais, généralement des assimilés. Mais là, encore une fois, il y milite, c'est ses débuts, il y va à tâtonnement. Là encore, le MING, parce que ce qui est très compliqué aussi avec les mouvements indépendantistes, parce qu'ils sont nombreux et en Guinée-Bissau, c'est qu'il va avoir des créations, différents acteurs qui vont se retrouver dans d'autres parties. Donc au départ, il est dans le MING. Après, il va mener d'autres actions avec d'autres employés finalement de l'Empire portugais. Et il va se réunir finalement avec un noyau qu'il connaît, qu'il côtoie dans son travail. C'est Julio de Almeida, Amilcar Cabral donc lui-même, son demi-frère Luis Cabral, Fernando Fortes, Aristide Pereira et Alizé Turnpin. C'est clandestinement qu'ils se réunissent finalement après leur travail pour penser finalement à quelle est la meilleure façon de faire plier un peu l'Empire portugais. En sachant que là, on est en 56, après oui, ils vont essayer... En fait, c'est les employés, en fait. Pour eux, c'est vraiment une matrice un peu marxiste, c'est-à-dire qu'ils vont d'abord tenter de convaincre les salariés, les employés de Bissau, c'est là où ils concentrent le plus grand nombre de populations qui travaillent, et notamment les employés, les dockers, et donc du coup, ils vont inciter à la grève en 1959. Entre-temps, il y a la police internationale de défense portugaise, la PIDE, qui va s'installer à Bissau, qui va réprimer très violemment cette grève. Pour eux, en fait, il n'y a pas d'autre moyen que de prendre les armes. Comme on ne peut pas réussir à obtenir des améliorations sociales par des mouvements, disons, pacifistes, il faudra, à un moment donné, forcer l'action.
0: Le passage donc à la lutte armée, qui est aussi théorisée, pensée, quelle a été, par exemple,

0: Par exemple, le rôle déclencheur d'un massacre, celui des dockers du 3 août 1959 à Pidjiguiti, justement dans ce changement d'optique.
1: Elle est à la fois symbolique parce qu'à l'origine, il crée le PAI, c'est-à-dire Parti africain pour l'indépendance. Et après cette répression violente et sanglante, ils vont se réunir à nouveau et dire qu'on va finalement changer les choses et on va prendre les armes, mener des actions en représailles contre les intérêts portugais. Et ils fondent le PAIGC, c'est-à-dire que le Parti pour africain de l'indépendance de la Guinée-Bissau et du Cap-Vert. À ce moment-là, les deux projets sont liés. Parce qu'en fait, la particularité aussi de ce noyau, c'est qu'il y a des Cap-Verdiens, mais aussi les Bourmédiou. Les Bourmédiou, en fait, sont les métis Cap-Verdiens, donc, qui sont eux-mêmes des métis, mais aussi guinéens. Donc, en gros, c'est ce noyau, du coup, on retrouve l'élite créole très intégrée dans l'empire colonial qui va prendre les armes contre l'empire portugais. Et finalement, la force et la réussite de ce mouvement passe par la mobilisation de la population qui sera pour la première fois impliquée dans ce projet national, qui est à peu près comparable à la situation qu'on a pu connaître à Cuba avec Ernesto Che Guevara.
0: Et bien sûr, les développements seront fulgurants. Le PAIGC est devenu un parti État, des frondes sont notables. Et c'est dans ce contexte que Amilcar Cabral est tué. Pourquoi est-il tué, justement? Vous racontez cette scène, cette embuscade où il est avec sa femme, justement, on les arrête. Pourquoi il est tué?
1: J'avais à cœur de bien essayer de restituer les faits, parce que les sources sont à la fois divergentes, il y a plusieurs personnes, plusieurs témoins, on ne sait jamais vraiment qui était là, comment. Et avec la mort de Cabral, on ne va pas dire que c'est la mort d'un projet, parce qu'au final, sa mort va déclencher l'attaque finale qui va permettre finalement cette indépendance. Paradoxalement, la mort de Cabral, c'est finalement un souffle d'espoir parce que ça va intensifier les attaques. Mais qu'est-ce que ça nous renseigne? C'est surtout le début des intrigues politiques qui vont naître post-indépendance.
0: Et les fracas et les remous, les fractures à l'intérieur du PAIGC.
1: Totalement. En gros, oui, la lutte armée commence en 63. Et donc l'année suivante, en 64, comme le mouvement commence à déborder par dans tous les sens, il y a le premier congrès finalement du parti à Kasaka, où on va donner les grandes lignes finalement de l'organisation de la lutte armée. Donc c'est là où on va créer finalement une contre-société ou un proto-État dans les zones libérées, c'est-à-dire dans les villages où la population est mobilisée. Et donc avec la mort de Cabral, c'est un peu la mort de ce projet qui est fragilisé.
2: Elgas. Un œillet rouge à la boutonnière en signe de victoire. Un demi-million de Portugais ont défilé aujourd'hui dans les rues de Lisbonne en fête. Bernard Benjamin.
3: Une fête. Une véritable fête qui a dépassé toutes les espérances. Des milliers et des milliers de Portugais dans les rues de Lisbonne, des militaires fraternisant avec la foule, des agents de police réglant la circulation avec un œillet rouge, des hommes pleurant, chantant, dansant. Il fallait être à Lisbonne ce 1er mai pour comprendre ce qu'un peuple peut ressentir au contact de la liberté retrouvée. Une véritable fête sans précédent au Portugal, où les préoccupations politiques sont reléguées au second plan. Lisbonne n'est qu'une immense kermesse sous le soleil, où jeunes et moins jeunes se sont tous retrouvés pour chanter cette Vila Morena, une chanson devenue l'hymne du Portugal libéré.

0: Une kermesse sous le soleil, la dictature de Salazar est tombée, dernier clou dans le cercueil aussi de l'empire colonial. 74, l'indépendance donc, mais elle était déjà là presque avec la dynamique du PAIGC, mais elle devient officielle. Ferhat Meshoueïk, comment se passe justement de façon concrète cette transition, si transition bien sûr il y a, et quelle ère nouvelle pour le pays, bien sûr la Guinée portugaise destinée à être la Guinée-Bissau maintenant?
1: Alors la capitulation, si je peux me permettre de parler en ces termes, du Portugal, vient aussi des troupes armées elles-mêmes, parce qu'il y avait une forme de lassitude et ils disaient qu'on ne comprenait pas pourquoi on allait encore sur le front, parce que le grand défi de l'Empire portugais à l'époque, c'était de combattre différents fronts. Il y avait la guerre au Mozambique, il y avait la guerre en Angola, puis il y avait la guerre en Guinée portugaise. Du coup, cette indépendance en 74, sachant que dans les zones libérées, l'État de Guinée-Bissau avait déjà proclamé son indépendance en 73 et même organisé les premières élections législatives, élu son premier président, en l'occurrence Luiz Cabral, à la mort de son défunt frère. Du coup, en 75, c'est l'indépendance du Cap-Vert. Et là est censé naître un projet binational, si on peut parler en ces termes, où finalement on a un parti et on a deux territoires, la Guinée-Bissau et le Cap-Vert. Et c'est là que vont commencer à naître les intrigues et les nouvelles rivalités. Et je dirais pas que c'est des guerres ethniques, entre guillemets, parce qu'on a tendance à caricaturer dès qu'il parle de conflits entre deux groupes socioculturels en Afrique, on dit que c'est une guerre ethnique ou un conflit ethnique, pas du tout. C'est vraiment une intrigue politique autour du pouvoir. Au final, on va accuser les Cap-Verdiens de s'accaparer un peu trop le pouvoir, et au détriment finalement de ceux qui ont mené la guerre, les Bissau-Guinéens.
0: Et en 50 ans, justement, cette histoire, elle est marquée par instabilité, fracas, coup d'État, assassinat.
2: Oui, deux meurtres en quelques heures en Guinée-Bissau. D'abord le chef d'état-major des armées, puis le président qui a donc été assassiné ce matin, João Bernardo Vieira, qui est tombé sous les balles d'un commando d'hommes armés. C'était vers 5h du matin.
3: En Guinée-Bissau, le dépouillement du deuxième tour de la présidentielle est bien avancé, suffisamment avancé en tout cas pour que l'on n'ait plus aucun doute sur le résultat. Kumbayala l'emporte avec plus de 70% des voix.
4: La Guinée-Bissau, petit pays lusophone d'Afrique de l'Ouest, en proie à une instabilité sociale et politique chronique. Ce matin à l'aube, les militaires ont pris le pouvoir sans un seul coup de feu et sans violence. Le président Kumbayala, un civil de 50 ans, n'a pas cherché à résister. Il s'est rendu à l'état-major où il se trouve toujours aux mains des militaires, ainsi d'ailleurs que le premier ministre Mario Pirèche. Le général Verissimo, chez Abra Correia, a installé un comité militaire qu'il va diriger de façon transitoire. Les militaires n'ont pas l'intention, disent-ils, de garder le pouvoir. Ils veulent rétablir la démocratie et organiser des élections.
0: Pêle-mêle, Ferhat Meshoueïk, vous l'avez entendu, c'est ce que vous disiez d'une certaine manière, intrigue, combine, équation ethnique et instabilité chronique. Justement, quel est le caractère commun de cette fragilité à l'aune de cette histoire que vous nous avez racontée aujourd'hui? Qu'est-ce qui explique encore cette fragilité?
1: Alors, l'instabilité a toujours fait partie de l'histoire finalement du pays, que ça soit dans l'Empire portugais ou aujourd'hui, l'instabilité existante. Maintenant, ça se fait en deux temps. Il y a le régime monopartite, où finalement, c'est le PAIGC qui gouverne seul. Après le coup d'État de Nio Vieira en 80, les Cap-Verdiens sortent un peu de ce projet binational.
0: Oui.
1: Et après, il va avoir des intrigues politiques.
0: Et ils auront d'ailleurs une autre trajectoire.
1: Une autre trajectoire totalement indépendante, autonome et une meilleure réussite, on va dire. Plus de stabilité.
0: Comment vous l'expliquez?
1: Moi, je pense que c'est lié, encore une fois, à ces dirigeants. C'est-à-dire que tous les dirigeants qui faisaient partie intégrante du projet PAIGC, au même titre qu'Amical Cabral, se sont finalement un peu résignés. Ils ne pouvaient pas aller à l'encontre, finalement, de cette prise de pouvoir par Nio Vieira qui s'est faite par la violence, par la force. Ils se sont dit que plutôt que de chercher à lutter pour un projet commun, menant à bien ce projet comme l'aurait voulu Amical Cabral de son vivant, chez nous, grosso modo. Ils veulent pas de nous chez eux. Donc, on va partir chez nous. Et d'ailleurs, ils ont prétexté au final qu'il y était une réforme constitutionnelle qui aurait interdit à un Bissau-Guinéen de pouvoir se présenter à la présidentielle, à l'inverse du Cap-Verdien. Mais en gros, grosso modo, voilà, on a éjecté les Cap-Verdiens. D'ailleurs, il y avait un mouvement qui s'est créé, c'est l'organisation anti-néocolonialiste de la Guinée-Bissau, qui, eux, clairement visaient les Cap-Verdiens, en disant qu'on ne veut pas de Cap-Verdiens au pouvoir, c'est notre pays et il faut que finalement le pays soit gouverné par des Bissau-Guinéens. Et ensuite, Bernardo Vieira, par opportunisme un peu, se trouve seul au pouvoir. Et il va renforcer son pouvoir en 86 en faisant une purge interne finalement contre les Balintes. Pourquoi? Les Balintes peuplent finalement la région sud. Le conflit s'est porté vers le front sud. Donc ce sont les premiers à avoir été mobilisés massivement et à avoir un peu payé le prix lourd finalement de cette guerre de libération. Et donc du coup c'est pour ça que les Balintes peuvent être surreprésentées au sein de l'armée. Mais ça ne veut pas forcément dire que les Balintes gèrent l'armée ou contrôlent l'armée. Mais du coup Nio Vieira, pour contrôler plus le pouvoir et renforcer son pouvoir, a pris peur que les Balintes puissent finalement prendre le pouvoir. Et donc du coup il a décidé d'éliminer le numéro 2, Paulo Correa, qui était un peu l'état-major général des forces armées révolutionnaires populaires, et d'autres officiers Balintes. Et après, il y a eu le multipartisme, la libéralisation, etc., etc. Et paradoxalement, on aurait pu croire qu'il y a une stabilité du pouvoir. En fait, c'est tout l'inverse. Je dirais pas qu'il s'est encore rendu plus instable, mais il a continué sa trajectoire avec plus d'acteurs. Et donc, comme il y a plus d'acteurs, il y a forcément plus de prétendants au pouvoir. Et comme il y a plus de prétendants au pouvoir, il y a encore beaucoup plus d'intrigues. Donc en fait, ce qui était visible s'est montré plus amplifié et encore bien plus visible que ce qui était par le passé. Mais les intrigues politiques ont toujours fait partie finalement de cette histoire-là.
0: Bien sûr, cela partout dans le monde, c'est une donnée classique et universelle. Merci infiniment Ferhat Meshwaik pour vos éclairages. Docteur en ethnologie et en sociologie, vous venez de faire paraître à Présence africaine le pouvoir politique en Guinée-Bissau du 15e siècle au 21e siècle. Merci infiniment pour vos éclairages. Une histoire politique de la Guinée-Bissau, riche, très documentée, intrigue, force politique, arrivée des Portugais, élite, assimilée, métisse, équation ethnique, finalement des classiques sur le continent africain et aujourd'hui encore un pouvoir marqué par cette instabilité et puis cet appât aussi du gain qui s'est logé en plein cœur de la politique. Merci à notre invité justement pour ses éclairages précieux et bien sûr, courez acheter son livre, vous y découvrirez des détails encore beaucoup plus complets. Merci à toute l'équipe, Taguim Fatraoré à la réalisation, Delphine Michaud à la coordination. Afrique Mémoire d'un continent, c'est terminé pour aujourd'hui. 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Un journal et ensuite grand reportage, le supplément du dimanche par Jacques Alix. Et quant à nous, on se retrouve la semaine prochaine pour une nouvelle tranche d'histoire.
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7: Et pour l'heure, il est pile 9h à Bissau, 10h à Tenerife, 11h ici à Paris. Bonjour.
5: Charlotte Hydrac.
7: Le MV Ondius a jeté l'ancre aux Canaries, le bateau de croisière touché par l'antivirus. Les premières évacuations viennent là de débuter. Après un examen médical à bord pour les passagers et une partie de l'équipage, le dernier vol de rapatriement aura lieu lundi. Toujours pas de réponse officielle de l'Iran aux dernières propositions américaines sur le conflit au Moyen-Orient. Téhéran a menacé de cibler des sites américains dans la région en cas d'attaque de sa marine marchande. Un navire a été touché par un projectile tôt ce matin au large du Qatar. Dans ce journal aussi, la situation sécuritaire au Mali, frappée par des attaques djihadistes meurtrières cette semaine dans le centre du pays. Des villages ciblés mercredi puis vendredi, précision à suivre. Et puis la vague de chaleur en Inde et ses conséquences sur la soie artisanale, savoir-faire ancestral, la canicule chamboule toute la filière. Oui, les opérations d'évacuation du MV Ondius viennent donc de débuter aux Canaries, l'archipel espagnol, pour les passagers et une partie de l'équipage du navire touché par l'antivirus, une centaine de personnes au total. Le bateau est arrivé tôt ce matin à Tenerife. Après un examen médical à bord, les passagers sont donc débarqués sans bagages, évacués par Zodiac avant d'être rapatriés dans la foulée par avion dans 7 pays. Le directeur général de l'OMS est sur place. Il assure aux habitants des Canaries que le risque pour eux est faible, tout en disant comprendre leur inquiétude légitime, je cite, des habitants méfiants, comme l'a constaté notre envoyé spécial François Musso.
8: Nous sommes tout près de la Plaza de la Candelaria, 2 pas du grand port de Tenerife, et des dizaines de gens se sont rassemblés pour exprimer leur mécontentement. Il est pour eux inacceptable que le bateau de croisière reste une seule seconde à quai. Les autorités espagnoles ont certes expliqué que les passagers seront amenés par Zodiac, par groupe de 5, puis amenés par bus vers l'aéroport international, d'où ils voleront immédiatement vers leur pays d'origine. Cela ne suffit pas pour assurer les gens, dont beaucoup ont la sensation d'avoir été floués, à l'instar de Maria Eugenia, retraitée.
9: Moi, je ne suis pas d'accord avec le fait que le bateau accoste ici avec ces personnes infectées, car il faut croire que les Canaries, c'est vraiment la cinquième roue du carrosse, comme si on était un dépotoir. Ce n'est pas juste. Je ne suis pas d'accord avec la décision qui a été prise. J'espère qu'on va se sortir de ce problème.
8: Elle est loin d'être la seule à se sentir outrée. Comme elle, beaucoup d'habitants se sentent déconsidérés depuis longtemps par la péninsule, comme ce fut le cas pendant le Covid. Et puis ici, on a une peur panique que la moindre infection fasse fuir les touristes qui assurent plus d'un tiers de la richesse régionale. François Musso, Santa Cruz de Tenerife, pour RFI.
7: 5 Français sont concernés. Ils vont donc être rapatriés puis placés en quarantaine pendant 72 heures avant l'organisation de leur retour à domicile. Le ministère espagnol de la Santé précise que le dernier vol de rapatriement aura lieu demain, lundi. Un Espagnol et un Brésilien expulsés tôt ce matin par Israël, comme annoncé. Ces deux militants qualifiés de provocateurs par l'État hébreu avaient été arrêtés à bord de la flottille pour Gaza la semaine dernière, au large de la Grèce. Israël qui poursuit ses opérations militaires au Liban, notamment au sud du pays, fief du Hezbollah. Les frappes hier ont fait au moins 9 morts. Les États-Unis, eux, attendent toujours la réponse officielle de l'Iran à ses dernières propositions pour sortir de la crise au Moyen-Orient. Et Téhéran menace de riposter contre des sites américains si ses pétroliers étaient attaqués. Un navire a été touché tôt ce matin au large des côtes du Qatar, selon l'agence de sécurité maritime britannique. Elle précise qu'il n'y a pas de victimes. Le projectile, pour l'heure, est non identifié. Et dans ce contexte de guerre au Moyen-Orient, Washington pointe du doigt la Chine, précisément 3 entreprises chinoises sanctionnées pour leur soutien militaire à l'Iran. Décision du département d'État américain, Nicolas Feldman, et cela à moins d'une semaine de la visite de Donald Trump à Pékin.
10: Ces 3 entreprises chinoises ont un point commun, toutes sont spécialisées dans les satellites. Le département d'État américain les accuse d'avoir fourni des images captées dans l'espace à l'Iran, images qui auraient ensuite permis à Téhéran de frapper les forces américaines dans la région. Ce n'est pas la première fois que la Chine est ainsi accusée de soutenir l'Iran face aux États-Unis. Mi-avril déjà, le Financial Times révélait que Téhéran s'était procuré un accès en secret aux données d'un satellite espion chinois dans le but de cibler des bases américaines au Moyen-Orient. À quelques jours de la visite de Donald Trump en Chine, ces nouvelles sanctions envoient en tout cas un message politique clair. Les États-Unis cherchent à accentuer la pression pour pousser Pékin à couper son soutien à l'Iran. Fin avril, 5 entreprises chinoises avaient d'ailleurs été sanctionnées par les États-Unis, accusé justement de raffiner du pétrole iranien. Mais Pékin, qui nie en bloc, ne semble pas prêt à céder, puisqu'en réponse, pour la première fois, la Chine a activé ce qu'elle appelle sa loi de blocage, un dispositif qui permet à ses entreprises de ne pas se conformer à certaines sanctions étrangères.
7: Nicolas Feldman, un cessez-le-feu annoncé entre la Russie et l'Ukraine, en principe jusqu'à demain, lundi, négocié par les États-Unis. Mais Kiev fait état ce dimanche de nouvelles frappes de drones russes dans la région de Zaporijja et celle de Kharkiv. La trêve de 3 jours devait comprendre un échange de prisonniers. Mais selon le président russe, hier soir, Moscou n'avait pas reçu de proposition de Kiev en ce sens. Vladimir Poutine a aussi affirmé que la guerre en Ukraine touchait à sa fin, sans que cela ne se reflète pour l'heure sur le terrain. RFI 9h06 à Bamako, le Mali, face aux attaques djihadistes dans le centre du pays. Cela fait suite à l'offensive du Jnim mali au FLA, fin avril. Les groupes djihadistes ont lancé de nouvelles attaques contre des villages du centre. Vendredi, le bilan est très, très lourd. Serge Daniel, au moins 70 morts cette semaine.
11: Tout a commencé mercredi 6 mai. De présumés djihadistes se sont rendus dans 2 villages de la région de Mopti au centre du Mali. Ils ont mené une attaque contre les autochtones civils et des chasseurs traditionnels communément appelés Dozo. Au moins 30 morts. Ce vendredi, les mêmes groupes djihadistes affiliés à Al-Qaïda sont revenus sur place et ont attaqué quasiment les mêmes villages. Cette fois-ci, ce sont exclusivement des civils qui ont été visés. Les assaillants leur reprochent un refus de signer des accords locaux les obligeant à respecter les lois djihadistes. À l'issue des 2 attaques, sous concordantes, Au moins 70 personnes ont été tuées. Dans un communiqué, la Commission nationale des droits de l'homme, CNDH, s'est dite inquiète, condamne les attaques et rappelle à l'État son obligation de veiller à la mise en œuvre des droits fondamentaux des populations civiles.
7: Le Mali comme le Burkina Faso et le Niger, donc les pays de l'AES, l'Alliance des États du Sahel, qui ne participeront pas au sommet Afrique-France au Kenya, baptisé Africa Forward. C'est dans cette perspective qu'Emmanuel Macron, le président français, est attendu ce dimanche à Nairobi, avant le sommet proprement dit lundi et mardi. En Inde, c'est un savoir-faire millénaire, l'artisanat textile particulièrement raffiné. Mais la météo bouleverse toute la filière. Il fait chaud, très chaud et de plus en plus tôt dans certaines régions. La vague de chaleur est précoce. Et des soies sauvages aux laines du Cachemire, ces fils d'exception dépendent d'un équilibre climatique très précis pour garder leur éclat. À Delhi, une exposition a récemment réuni les promoteurs de ces savoir-faire et entre les stands, on mesure le défi protéger une production millénaire face au dérèglement climatique. Reportage Abdoulaye Rally.
12: Pour tenir la canicule à distance, les grands magasins ont installé des ventilateurs industriels mobiles. Ici, au Central Cottage, on expose l'excellence de l'artisanat indien. Chaque objet raconte une géographie. Mayank Tiwari, directeur de cette institution.
13: Chaque région de l'Inde a façonné son propre savoir-faire en symbiose avec le climat.
12: Mais aujourd'hui, le dérèglement climatique inquiète toute la chaîne. C'est particulièrement vrai pour la soie sauvage.
13: La soie est une matière délicate. Le cocon requiert une certaine humidité pour atteindre sa maturité.
14: Regardez cette laine, le motif Bhutta, la technique Kadva. C'est fait à la main.
12: Vina nous présente une pièce rare du Cachemire, menée loin de l'agitation des villes.
14: Nous promouvons les artisans car ils ont un espace très limité. Ils vivent dans des villages reculés. Ils ne peuvent pas venir jusqu'à Delhi.
12: Ce magasin d'État sert de vitrine à 6000 artisans. Pour Ropila, une habituée des lieux, ces produits ont une âme.
15: Chaque étape est unique. Il faut comprendre le design, l'histoire derrière chaque objet.
12: Face au réchauffement du climat, ce patrimoine artistique et humain est aujourd'hui en sursis. Abdullah Erali, New Delhi, RFI.
7: 37 degrés annoncés à New Delhi ce dimanche. RFI, 11h10 presque, ici à Paris. Grand reportage week-end qui nous emmène en Syrie et au Botswana. Bonne écoute, bonne émission et à tout à l'heure.
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18: Grand reportage, le supplément, c'est parti pour 50 minutes. Merci d'être avec nous. Avec nous pour partir en Syrie et au Botswana aujourd'hui, pour parler guerre tout d'abord et sport ensuite. L'athlétisme en seconde partie de programme. Il y a une semaine se jouaient au Botswana les mondiaux de relais. Envoyé spécial pour RFI, Claire Bargelès. Elle nous parlera du héros local, du médaillé olympique qui entraîne bien des jeunes dans son sillage. Il s'agit de Letsile Teboro. Nous laissons la place tout d'abord à Manon Chaplin, notre correspondante en Syrie. Manon a suivi pendant un an environ une femme qui a vécu dans le camp d'Alol, dans le nord-est du pays. Entrée à la chute du califat, elle y a vécu avec ses enfants, en est sortie. Et le chemin de la réhabilitation est maintenant terriblement douloureux. Elle s'appelle Fatima. Son mari avait rejoint l'État islamique, il a été tué. Et comme beaucoup des membres de ses familles soupçonnés de collusion avec le mouvement terroriste, elle a été internée à Alol sous contrôle kurde. En juin dernier, elle sort d'Alol avec ses enfants. Nous l'avons suivie depuis sur la voie de cette réhabilitation impossible, devenue le sort des veuves du califat. C'est donc Manon Chaplin qui signe ce reportage. Fatima, la vie après l'État islamique.
19: Mais il va se rafraîchir. Fatima, la première fois que nous la voyons, elle vacille. Elle a empilé des sacs sur son dos, beaucoup trop. Elle lutte même pour rester debout.
20: J'ai 3 enfants, 3 fils, 12 ans, 9 ans et 7 ans.
19: Ces 3 fils, ils n'arrivent pas à tenir en place. Nous sommes le 15 juin 2025 et Fatima, ce jour-là, elle essaie de tout gérer en même temps. Le poids des sacs, les enfants et ce moment. Parce que ce jour-là, Fatima, elle sort après 6 ans d'enfermement.
20: Je me sens triste et heureuse à la fois. Je laisse ma famille et mes amis derrière moi, mais je sors enfin. Je ne sais pas vraiment où je vais aller, je n'ai pas de famille. Je vais aller à Alep, trouver une maison, voir ce qu'il se passe.
19: Fatima, elle a été enfermée 6 ans dans le camp d'Al-Hol. On dit camp, mais en réalité, cela ressemble plus à une prison. Des interminables allées, des milliers de tentes délabrées, et tout autour, d'immenses grilles surmontées de barbelés.
21: Regardez, là-bas, c'est mon père. Et celle en fauteuil roulant, c'est ma mère.
22: Ils partent et nous ne savons pas si nous resterons ici ou si nous partirons. Peut-être que nous ne nous reverrons plus jamais. Nous sommes ici depuis 7 ans, dans cette prison.
21: Ce sont mes parents. Qui va les aider? Dieu est grand. Dieu est grand.
19: Personne ne veut rester ici. Même cet enfant demande à sortir. C'est une détention, c'est une prison. À l'intérieur, les familles accusées d'être liées à l'organisation État islamique, près de 26 000 personnes arrivées ici après la chute de Barouz en 2019. Ce jour-là, pour la première fois, des dizaines de familles sont autorisées à sortir. Ce sont, dit-on, les cas humanitaires les plus graves, les malades, les amputés, les vieillards. Ce sont surtout les familles dites déradicalisées, c'est-à-dire que selon les autorités, elles ne représentent plus aucun danger.
23: Il y a les bus qui sont là, 4 bus au total. Il y a des peluches qui ont été mises sur les pare-brises. Un écriteau avec marqué « Le convoi de l'espérance ».
20: Assieds-toi là. Non, là.
24: Maman, les fenêtres. Maman, je veux ouvrir les rideaux. Je veux voir dehors.
19: Comment ils se sentent, les garçons ?
20: Ah, bien sûr, ils n'arrêtent pas de poser des questions. Ils demandent s'il y a de l'eau à l'extérieur, si on plante les arbres, s'ils poussent tout seuls. Ils sont heureux, heureux de voir le monde extérieur.
19: Le monde extérieur, les garçons ne l'ont jamais vu. Quand ils sont arrivés dans ce camp, le plus grand avait 5 ans. Pour la première fois, ils vont en sortir. D'Al-Hol à Alep, traverser la Syrie. D'est en ouest, découvrir enfin leur pays. Nous sommes arrivés à Alep. Face à nous, il y a un immense hangar qui a été aménagé. Il y a des familles qui attendent. Certaines ne se sont pas vues depuis plus de 6 ans.
23: Et devant le bus, les familles sont en train de sortir. Il y a des hommes armés qui ont été déployés. Comment s'est passé le trajet ?
20: Nous sommes tristes car il n'y a personne pour nous accueillir. Je ne sais pas qui vient nous chercher. Ma famille sont tous réfugiés à l'extérieur, en Turquie. Mon mari s'est fait tuer par un raid aérien de la coalition internationale sur le chemin de retour de son travail à Al-Bab. Moi, je ne l'ai même pas vu. Ses collègues et ses amis m'ont dit qu'il ne restait plus rien de lui. Il était sur sa moto, ça fait 8 ans. J'étais enceinte. Moi, j'ai fui les bombardements, on nous a parlé d'Al-Hol, un camp où les déplacés étaient accueillis. Alors on y est allé et on est resté enfermé.
19: À la question de savoir si elle et son mari faisaient partie de l'organisation État islamique, Fatima ne répond pas. Pour retracer son histoire, pour essayer de comprendre ce qui l'a mené là. Nous sommes partis à la recherche de sa famille. Armad est le beau-frère de son mari. Nous le rencontrons dans son atelier de métallurgie, chez lui. Et lorsque nous lui expliquons pourquoi nous sommes là, il dit tout de suite « Oui, je vais vous raconter ce que je connais de sa vie. »
24: Fatima, son mari était ingénieur agronome. Il venait d'une famille de révolutionnaires. Ils se sont révoltés contre le régime d'Assad. Il faisait partie de l'armée syrienne libre, la coalition d'insurgés contre Bachar al-Assad. Il gérait la distribution de farine dans les zones que le groupe contrôlait. Puis les différents groupes révolutionnaires se sont fragmentés. Ahrar al-Sham, Jabhat al-Nusra, Daesh. Lui, il n'était pas content. Il voulait l'unité de tous les groupes révolutionnaires face à Bachar al-Assad. Il a fini par partir avec Daesh. Il y est allé parce qu'à ce moment-là, les hommes de Daesh disaient que la farine devait être distribuée gratuitement et lui, il aimait cette idée. Peut-être était-ce sa manière de se révolter contre les injustices du régime d'Assad. Est-ce qu'il a fini par prendre les armes avec eux ? Ça, je ne sais pas. À partir de 2016, je n'ai plus de contact avec eux. J'avais peur. À cette époque, la situation était très tendue. On pouvait accuser d'être un mécréant pour rien. Et une fois qu'on t'accusait, Daesh s'autorisait tout. Te tuer, prendre ton argent, attaquer tes femmes. C'était de très bons combattants. Ils étaient forts, très forts. Et quand ils gagnaient des batailles contre Bachar al-Assad, ça motivait beaucoup de jeunes révolutionnaires à les rejoindre. Ce fut le cas du mari de Fatima.
19: On retrouve Fatima dans un quartier du nord d'Alep. Nous sommes en octobre. Cela fait 4 mois que nous nous sommes rencontrés.
23: Ok, allons-y. Let's go.
0: Let's go.
23: Let's go. Un vieil immeuble au milieu du quartier. Une partie du mur qui est effondrée. Il y a les traces de la guerre qui sont encore présentes partout. Et depuis quand vous êtes arrivée ici ?
1: Juste après le camp.
23: Et pour vous, dans le quartier, comment ça se passe ? Est-ce que vous êtes intégrée ? Est-ce que vous avez rencontré des voisins ?
1: Non, je ne connais personne. Je n'ai retrouvé aucun de mes anciens amis.
23: Donc on entre, on enlève les chaussures. On nous apporte de l'eau.
1: C'est l'appartement de la sœur de ma mère. Il y a quelques jours, des membres de la famille sont venus, des nouveaux mariés. Ils ont dit qu'ils voulaient bientôt prendre la maison. J'ai peur parce que je n'ai nulle part où aller. La maison de ma famille est détruite et mon village, c'est compliqué d'y retourner.
23: Vous avez passé beaucoup de temps dans le camp, maintenant vous êtes sortie. Comment vous vous sentez ? Qu'est-ce que ça change pour vous ?
1: Je suis toujours triste parce que je n'ai pas retrouvé ma famille. Je suis inquiète pour mes enfants, ils n'ont pas de père. J'ai passé jusqu'à 4 jours sans pouvoir les nourrir et je ne peux pas les laisser pour aller travailler. J'ai vu un avocat, il m'a dit que ça allait prendre du temps. Parce qu'ils n'ont pas d'identité, ils ne sont pas enregistrés. Il n'y a pas de père, donc pas de reconnaissance légale. Ils ne sont personne. Personne ne sait qui est le père, personne ne me reconnaît, je ne peux pas les inscrire à l'école. Quand j'étais dans le camp, je pensais que tout allait se régler en une semaine. Je n'ai pas bougé d'ici depuis 3 mois. Je ne suis pas libre du tout, même si je suis dehors.
19: Fatima, elle porte le niqab. Aujourd'hui, nous sommes seulement entre femmes. Et pour nous montrer, elle relève son voile. C'est la première fois que nous voyons son visage. Sa peau est recouverte de plaques.
23: C'est quoi que vous avez sur la jambe ?
1: C'est à cause de la pollution dans le camp. On m'a longtemps dit que c'était un cancer, mais ce n'est que du psoriasis.
23: Et vous avez ça sur toute la peau ? Ouais, elle en a partout.
1: Les garçons, tous les jours, ils me disent qu'ils veulent retourner dans le camp. Ils ne font rien de la journée, ils s'ennuient, ils regardent la télévision. Très souvent, ils me disent qu'ils veulent mourir. Ils ne sont pas heureux. Pour les enfants, le plus important, c'est de jouer. Ici, ils n'ont pas de vie.
20: J'essaye de les emmener au parc parfois. Ils ne sont pas d'ici, les autres enfants les frappent, les intimident. J'ai une connexion Internet. Je peux les mettre devant la télévision. Comme ça, ils ne pensent à rien d'autre.
19: Dans le petit appartement de Fatima, la télévision, elle reste en permanence allumée. Les trois garçons la regardent de très près, les yeux très écarquillés. C'est difficile de les en décrocher. Nous leur proposons d'aller au parc, se balader.
0: On est arrivé. Ils sont en train d'escalader un dôme en ferraille. Et c'est très haut, ils sont montés au moins à 3 mètres. Vous devez surveiller.
20: Et ils n'ont pas peur, ils n'ont jamais peur.
0: Ils sont montés dans un arbre, on les voit même plus.
20: Ils montent comme ça parce qu'ils veulent attraper les oiseaux. Ils ne sont pas habitués à la hauteur. Dans le camp, il n'y avait pas de hauteur, juste le désert. Vous savez, nous, les femmes dans le camp, certaines ne voulaient pas tout ça. Elles ont été mariées avec des combattants de l'État islamique sans l'avoir choisi. Dans le camp, il y en a aussi qui ont été obligés de se remarier. Une femme, par exemple, a été forcée d'épouser un homme alors qu'il frappait ses enfants, son fils, sa fille. Et sa fille est morte. Elle a été torturée, battue jusqu'à en mourir. Aujourd'hui, moi, je suis libre. Je pourrais me remarier avec qui je veux. Un combattant de l'État islamique, de l'armée syrienne libre, du régime. J'ai ma liberté. Mais depuis 8 ans que je suis veuve, je n'y ai jamais pensé. Je ne trouve personne à la hauteur de mon mari.
19: Face à l'isolement, face à la pauvreté, le risque d'un recrutement par l'État islamique pour ces femmes existe. En Syrie, le califat est tombé, mais demeurent des cellules dormantes de l'organisation que les autorités gouvernementales assurent traquer. Pour en discuter, nous rencontrons Monzer Al-Salal. C'est le directeur de l'ONG en charge de l'évacuation des familles d'Al-Hol. Ouais.
2: On craint évidemment que ces femmes soient recrutées. Si on ne les aide pas, Daesh va aller les chercher. Ils vont utiliser leur vulnérabilité, leurs besoins pour les attirer. Daesh n'a pas totalement disparu. Ce n'est pas terminé. Ils sont toujours là, dispersés à travers le pays. Ils sont toujours présents sur les réseaux. Ils communiquent via des groupes WhatsApp, des messageries. Certains de ces réseaux sont directement liés au camp d'Al-Hol. Je pense qu'il faut trouver du travail pour ces femmes. C'est essentiel. La dernière étape de leur intégration serait qu'elles se remarient avec des hommes non radicalisés. Si on arrive à ça, alors on pourra dire qu'elles sont réellement sorties de ce système. Mais aujourd'hui, elles restent sous surveillance.
19: Dans la foulée de cet entretien, mi-janvier, Al-Hol s'est brièvement ouvert. Le camp, jusqu'ici contrôlé par les forces à dominante kurde des FDS, est passé aux mains des autorités gouvernementales. Des milliers de familles se sont enfuies. Celles qui sont restées, elles, ont été transférées vers un nouveau camp, dans le nord d'Alep, à quelques dizaines de kilomètres de chez Fatima.
3: Tu es où, Eba ? Eba, réponds-nous. On est près de la grille, à l'entrée.
19: Nous sommes à l'extérieur du nouveau camp. Avec nous, il y a un couple d'une 60aine d'années. Ils ne sont pas autorisés à rentrer. Ils essaient de joindre leur belle-fille. Ils ne l'ont pas vue depuis 10 ans et n'ont jamais pu rencontrer leurs petits-enfants.
4: Cette fois-ci, on souhaite les ramener avec nous à la maison. Mon fils, cela fait 10 ans qu'on n'a pas eu de nouvelles. Il avait 18 ans lorsqu'il a rejoint l'État islamique.
19: Voilà Eba, elle vient d'arriver avec ses deux filles. Les gardes les séparent.
3: S'il vous plaît, rendez-les nous, ils n'ont rien fait. Nous sommes tellement seuls, mon mari et moi.
6: Je suis désolé, nous ne pouvons rien faire. Les familles doivent rester à l'intérieur. On exécute les ordres.
19: Ok, On entre à l'intérieur du camp. Il y a devant nous plusieurs rangées de préfabriqués, quelques arbres, des jeux pour enfants. C'est un camp à taille humaine, rien à voir avec l'immense camp d'Al-Hol. Ici, il y a à peu près 3300 personnes. Fatmé est ici avec sa fille. Elle a été témoin de toutes les fuites.
5: Lorsque les forces kurdes se sont retirées, elles ont laissé leurs munitions et les portes du camp ouvertes. Très vite, les plus courageux ont pris la fuite. Nous, nous sommes restés. Nous avons entendu que les autorités allaient arrêter tous ceux qui s'échappaient. J'ai préféré rester dans un cadre légal pour pouvoir sortir plus tard.
19: Et là, qu'est-ce que vous ont annoncé les autorités ? Vous ont annoncé que vous arriviez ici pour y rester ou que vous allez bientôt pouvoir sortir ?
5: Ils nous ont dit que c'était temporaire, mais on ne sait pas si c'est vrai. On espère qu'ils ne nous ont pas sortis d'un camp pour nous enfermer dans un autre.
19: Dans ce nouveau camp, il y a surtout des personnes âgées, des mères avec leurs jeunes enfants, des personnes blessées. Ceux qui sont restés sont les plus pauvres, ceux qui n'avaient aucun endroit où aller. Une interrogation demeure sur leur avenir. Certaines ONG affirment qu'un système de garant pourrait leur permettre de sortir. Fatima, quelques jours après la fermeture du camp.
8: Hier, une voisine du camp m'a appelée. Elle m'a dit « On est arrivé près d'Alep, si tu veux venir nous voir. » Mais je n'ai pas les moyens d'y aller. Je n'ai pas de voiture, personne ne peut m'y emmener.
19: Le camp d'Al-Hol n'existe plus, c'est fini. Vous y avez passé beaucoup de temps, comment vous vous sentez ?
8: C'est vraiment un sentiment incroyable. Dieu merci, cette époque est terminée.
19: On en entend beaucoup parler ces derniers jours. Certains craignent une recrudescence des attaques de l'État islamique.
8: Vous savez, les combattants de l'État islamique, ils n'attendent pas d'ordre pour juger leurs ennemis. Ceux qui ont travaillé avec le régime, ceux qui ont tué leurs proches en prison, ceux qui ont bombardé, pour eux, ce sont des ennemis. Au début, pour moi, le groupe de l'État islamique, c'était un bon groupe. Puis je l'ai détesté quand mon mari est mort. Je l'ai détesté pour ce qu'il est devenu, parce qu'ils ont échoué dans l'application de leur projet. Au début, ils disaient suivre la voie du prophète, puis ils ont commencé à se tuer entre eux, à tuer tout le monde. Moi, j'avais même peur pour mon mari quand il était avec eux. Je lui disais, on arrête, on part. Tu es parti pour faire le djihad, pour libérer la Syrie d'Assad. Regarde ce que c'est devenu. J'étais enceinte de mon dernier fils. Il devait venir me chercher pour m'emmener à l'hôpital quand il a été touché par un raid aérien. Je l'ai longtemps attendu. On se reverra un jour avec Dieu.
19: Fatima, la dernière fois que nous la voyons, elle vacille toujours. Cela fait près d'un an qu'elle est sortie d'Al-Hol. Ses enfants sont toujours déscolarisés, ils n'ont toujours pas de papier d'identité. Elle ne peut pas travailler, elle va bientôt devoir quitter son appartement sans savoir où aller. Sur le pas de la porte, en partant, elle nous dit « Vous êtes la seule personne à être venue me voir en un an. » C'est vrai, il y avait l'horreur de ce camp, mais jamais en sortant, je n'aurais pensé vivre un tel isolement. »
18: En ligne de Damas, notre correspondante Manon Chaplin qui signe ce grand reportage. Bonjour Manon.
9: Bonjour Jacques.
18: Fatima, on l'a entendu, vous l'avez suivie pendant près d'un an, vous l'avez rencontrée pour la première fois en juin dernier dans le camp d'Al-Hol. Est-ce que vous pouvez nous raconter les circonstances de cette rencontre ?
9: Oui, alors ce jour-là, c'était la première fois que les autorités de transition de Damas organisaient avec les forces kurdes du Nord-Est un convoi officiel pour faire sortir ces familles du camp. Et là, ce qu'on voit tout de suite, ce sont des scènes de séparation, c'est-à-dire des familles, des amis qui ont vécu ensemble parfois pendant plus de 6 ans dans une promiscuité totale qui d'un coup doivent se dire au revoir. Certains peuvent sortir, d'autres doivent rester. Et parmi ceux qui sortent, il y a donc Fatima et ses 3 fils avec qui je discute rapidement et que je choisis de suivre.
18: Et très vite, bien sûr, Manon, une question se pose. Que vont faire toutes ces familles une fois dehors ?
9: Oui, c'est effectivement la question, parce qu'en Syrie, la période de l'État islamique, faut le comprendre, a laissé des traumatismes évidemment immenses, des massacres, des enlèvements, une violence extrême. Les autorités anticipaient d'ailleurs elles-mêmes déjà une réintégration très compliquée pour ces familles marquées du sceau de Daesh. Elles ont mis en place un système de garant, c'est-à-dire que chaque famille qui sortait devait être accompagnée par un proche, chargé ensuite de les suivre, justement pour éviter une nouvelle radicalisation. Et pour Fatima, ce garant, c'était donc Ahmad, qu'on entend dans le reportage, le beau-frère de son mari, quelqu'un qu'elle connaissait finalement à peine.
18: Oui, parce que Fatima, justement, n'a quasiment plus de famille en Syrie. Alors pourquoi avoir choisi de la suivre, elle, en particulier ?
9: En fait, Fatima, elle représente quelque chose, finalement, d'assez banal parmi les Syriens qui ont vécu dans les zones de l'État islamique. Elle n'est ni bourreau, ni victime, ni totalement passive, ni militante convaincue. Avec son mari, à l'époque, ils ont choisi de rejoindre les zones contrôlées par l'État islamique. Personne ne les y a forcés. Mais en même temps, elle n'a jamais vraiment adhéré au projet terroriste international du groupe. Et ça, c'est important pour comprendre la complicité syrienne. C'est-à-dire que son beau-frère, il raconte, dans le reportage, on l'entend, que son mari a rejoint Daesh parce qu'il distribuait de la farine. Alors ça peut faire sourire, ça peut sembler absurde, mais que ce soit vrai ou non, ce sont des situations qui ont existé en Syrie.
18: La répression menée par le régime Assad a entraîné un chaos certain et chacun tentait de s'inventer une planche de salut quelque part.
9: Oui, c'est ça, et on l'entend, Daesh était aussi, c'était aussi un groupe de très bons combattants, donc ça pouvait attirer des révolutionnaires, d'autres pour des familles, pour des femmes. C'était des zones qui au début étaient moins bombardées par le régime d'Assad. Il y avait là-bas une forme d'ordre, peut-être moins de corruption que dans les zones contrôlées par le régime, une application stricte de la charia aussi. Donc pour certains Syriens très religieux, ça pouvait représenter en pleine guerre une forme de stabilité. Et moi, Fatima, ce qui m'a intéressée tout de suite aussi quand je lui ai parlé, c'est qu'elle voulait vraiment retrouver une ville normale. Elle m'a dit tout de suite, je veux éduquer mes enfants, je veux leur construire un avenir, travailler.
18: Concrètement, elle ressemble à quoi leur vie maintenant ?
9: C'est une vie extrêmement solitaire, extrêmement marginale. Il faut s'imaginer, Fatima, elle ne connaît même pas sa voisine de palier. Elle me dit qu'elle a peur d'elle. Je pense que sa voisine a aussi peur d'elle. Donc ça, c'est aussi les conséquences de la guerre civile syrienne. Beaucoup de méfiance. Et donc, ils vivent dans un quartier qui a été totalement détruit par la guerre, dans un appartement très rudimentaire, trois petites pièces presque vides, une cuisine et donc cette télévision allumée en permanence que l'on entend. Elle survit grâce à quelques aides de l'association qui l'a sortie du camp, grâce à l'argent que ses parents lui envoient depuis la Turquie. Et la dernière fois qu'on s'est parlé, justement, elle me disait qu'elle est tellement seule qu'elle envisageait de partir vers Idlib, là où d'autres familles sorties récemment d'Al-Hol se sont installées.
18: Et les voisins de Talier, vous en parlez, ils n'ont pas voulu d'ailleurs vous parler.
9: Ils étaient très méfiants. Fatima elle-même était méfiante du fait que j'aille leur parler parce qu'elle ne les connaît pas. Je ne voulais pas la mettre dans une situation embarrassante non plus, c'est elle-même qui me l'a demandé. Et en fait, finalement, ils ne la connaissent pas, donc ils n'ont pas grand-chose à dire.
18: Manon Chaplin, merci beaucoup, à bientôt.
9: Merci Jacques, merci à tous.
18: Letsile Teboro, le héros botswanais au Pays du Diamant, le sprinter de presque 23 ans, 1m84, 77 kg, ne manque pas d'éclat. Le week-end dernier, il a brillé avec l'équipe nationale aux mondiaux de relais de Gaborone, que vous avez pu suivre sur RFI. Champion olympique à Paris en 2024, Letsile Teboro porte très haut le drapeau du Botswana, il continue sur sa lancée et il fait rêver toute une jeunesse qui lui court après. Le rattrapera-t-elle ? Letsile Teboro, étincelle pour l'athlétisme botswanais. Un grand reportage signé Claire Bargelès.
10: Pour moi, de voir mon pays et mes concitoyens me soutenir, c'est tellement important, bien plus que beaucoup d'autres choses qu'on pourrait me proposer. D'habitude, ils peuvent suivre nos exploits de loin, mais aujourd'hui, ils ont enfin l'occasion d'en faire directement l'expérience avec nous, ici.
11: C'est à domicile que Letsile Teboro participe cette année aux mondiaux de relais. Sur la piste bleue, les équipes de 8 nations différentes s'échauffent avant la finale du 4x400 mètres. Jusque-là, ce week-end, c'est surtout la Jamaïque qui a fait forte impression sur les autres distances, ainsi que les États-Unis, pourtant venus à Gaborone sans leur superstar. Mais lors de cette dernière course, tout le monde sait qu'il faut désormais compter sur un autre challenger. Les yeux sont rivés sur les coureurs du pays hôte, le Botswana. Le stade d'une capacité de 25 000 places est rempli. Dans les gradins, une forêt de parapluies multicolores protège les spectateurs du soleil de plomb. L'ambiance est électrique et un nom revient dans toutes les bouches.
13: Ah, Letsile Teboro.
11: Namzi, grand sourire et les yeux pétillants, est arrivée très tôt pour savourer l'excitation de voir les stars de l'athlétisme venir s'affronter devant elle, dans sa ville, et soutenir les coureurs de son pays.
7: Je suis là pour supporter le Botswana jusqu'au bout. Je les ai toujours suivis, mais je pense que ça m'intéresse encore plus depuis qu'on gagne. Je suis vraiment derrière eux maintenant. Le sport est populaire et tout le monde se prend de passion pour l'athlétisme. Maintenant qu'on a une icône nationale et que les gens connaissent le Botswana, on peut recevoir des compétitions comme celle-là chez nous.
12: Ladies and gentlemen, may I have your attention, please?
11: Les sprinteurs s'élancent, un tour de piste pour chacun à couvrir. Les passages de bâtons sont fluides. Côté botswanais, Li Epi, Letsile Teboro, puis Baya Pondori, ferraille dure avec l'Afrique du Sud et l'Australie. La course se joue sur la dernière ligne droite du dernier relais, avec l'accélération de Colin Kebinachipi, qui termine le travail tout en puissance et boucle ce 4x400 mètres pour décrocher l'or à la maison dans un stade en éruption. Les quatre coureurs reçoivent leur médaille, chacune incrustée d'un diamant naturel local, symbole du filon économique qui a permis au pays de se développer en 60 ans d'indépendance. Et si la nation a pu accueillir en ce mois de mai les premiers mondiaux de relais à se tenir en Afrique, c'est parce qu'elle a su récemment se forger une réputation dans le monde de l'athlétisme, comme le souligne l'ancien champion britannique, aujourd'hui patron de World Athletics, Sébastien Coe.
13: C'est ma deuxième visite ici au Botswana. La première était déjà très intéressante car elle m'a permis de mieux comprendre comment est née toute la génération d'athlètes qui brillent aujourd'hui sur les pistes pour notre plus grand plaisir à World Athletics et le vôtre dans ce magnifique pays. Et je suis vraiment heureux de faire partie de cette histoire. J'ai pu observer le développement de l'athlétisme sur place au cours des 8 dernières années depuis cette première visite. J'avais alors pu observer vos talents émergents s'entraîner et ils font désormais partie des équipes qui représentent le Botswana. Je veux que tout cela soit une source d'inspiration pour les jeunes qui sont assis ici dans les gradins et qui rêvent, j'espère, un jour de suivre le même chemin que Letsile et des autres grands athlètes présents ici, quel que soit le pays et le continent qu'ils représentent.
11: Tout a basculé lors des Jeux Olympiques de Paris en 2024. C'est là qu'a été découvert ce joyau du Botswana.
14: Et c'est parti pour ce 200 mètres. Et déjà Letsile Tebogo qui produit son effort. C'est pareil pour Noah Lyles. On est déjà, on va sortir dans le virage. C'est...

0: 19h46, le chrono il a mis tout le monde d'accord, les Tsilete Bogo, le coup de canon du Botswanais, champion olympique, Botswanais incroyable, 19h46, il a explosé tout le monde devant Kenneth.
1: Magnifique.
2: Amazing.
3: C'est génial, je ne pense pas que beaucoup comptaient sur moi avant la course, mais moi je me suis juste dit, fais ta course et fais ce que tu as à faire. C'est incroyable pour le pays, mais aussi pour le continent africain et pour tous les gens qui m'ont accompagné jusqu'à aujourd'hui.
4: À 21 ans, Letsile Teboro devient le premier sprinter africain à remporter l'or sur 200 mètres et le premier champion olympique de son pays. Un demi-jour férié est déclaré après cette victoire historique et une grande fête l'accueille à son retour. Depuis, il est devenu un héros national. Sa photo est affichée en grand dans la capitale pour vanter la vitesse d'un réseau téléphonique ou encore les mérites d'une marque de lait. Et il apparaît même avec ses coéquipiers sur les nouveaux billets de 50 poulas, la monnaie locale. Ils ont été créés l'année dernière suite au titre du 4x400 décroché lors des mondiaux de Tokyo. Le Botswanais espère, grâce à cette renommée, ouvrir la voie pour les sportifs africains.
3: Je ne sais plus depuis combien de temps on voit les Jamaïcains, les Américains et les pays asiatiques dominer les différentes disciplines. Mais l'heure du changement a sonné et j'espère qu'on continuera à noter une différence année après année.
4: Ce prodige est aujourd'hui le visage d'un sport qui grandit dans un pays de 2,5 millions d'habitants. Et il représente une source d'inspiration et un moteur pour les autres jeunes athlètes. Il a notamment aidé la première journée des relais, l'équipe du 4x100 mètres, dont Jason Mendoza fait partie, à se qualifier pour les prochains mondiaux d'athlétisme.
5: Il joue un grand rôle. On sait que quand il est là, tout va bien se passer.
4: Pour découvrir là où tout a commencé, il faut se rendre à une centaine de kilomètres au sud-ouest de Gaborone, dans la petite localité rurale de Kanye. Elle était jusque-là connue comme étant la ville de naissance du deuxième président du Botswana. Mais désormais, nul n'ignore que c'est aussi ici qu'a grandi Letsile Teboro. Sur le bas-côté, des vendeurs proposent sur de petits étals des pastèques et des tiges de canne à sucre à mâcher. À une intersection, Ketia Metsue, laveur de voitures plein de bagou, indique le chemin.
6: That side. You stay that side.
5: C'est là, il habite de ce côté. C'est quelqu'un de chouette. Je me souviens de lui quand il était à la Kids Academy là-bas. Il s'entraînait dur et c'était un rapide. C'est vraiment une bonne personne. Grâce à lui, on connaît maintenant notre ville. On est fiers de ce garçon.
6: We are proud of him, this boy.
4: Après avoir suivi plusieurs routes en terre, la grande maison de la famille Teboro finit par apparaître. Sur le perron, un homme nous accueille, vêtu du maillot de l'équipe nationale d'athlétisme.
7: Je suis Tefo Teboro, l'oncle de Letsile.
4: C'est ici que Letsile a grandi, dans un milieu modeste, élevé par sa grand-mère et sa mère. À l'école, il découvre les joies de la course à pied et du sprint, même s'il préfère dans un premier temps se tourner vers le foot. Ses qualités physiques se font très vite remarquer.
7: Ça a commencé très tôt, dès son enfance. Il était plein d'énergie. On se demandait souvent pourquoi il courait tout le temps partout. Il y a un endroit plus bas, vers la maison de l'ancien président Ketumile Matsire, où c'est très en pente. Et il piquait souvent un vélo pour aller en faire là-bas. Tous les sports d'adrénaline, c'était son truc.
4: À l'adolescence, il déménage à Gaborone et son ascension est ensuite très rapide une fois qu'il intègre les structures d'entraînement national. En 2021, surnommé Schoolboy puisqu'il est encore au lycée, il devient champion du monde junior sur 100 mètres à Nairobi et commence à attirer l'attention. Il

0: entouré.
1: En fait, ils étaient trois. Je les appelais la marmite à trois pieds. Letsile, sa mère et son entraîneur. Ils formaient une super équipe. Son coach, c'est plus que son coach. C'est aussi un peu son oncle, son frère, tout ce que vous voulez. Même une forme de figure paternelle. Et puis, il y a eu l'année olympique où on a perdu ma sœur en mai. Ça a été vraiment très dur. On n'était pas sûr qu'il arriverait à faire le déplacement pour les JO. Mais avec son entraîneur, ils ont décidé d'y aller. Il s'est dit que peut-être ça lui permettrait de se dégager d'un poids. Donc il est parti là-bas et il a fait ce que l'on sait. Et wow.
0: Il avait d'ailleurs marqué l'esprit des téléspectateurs en montrant aux caméras à Paris, après sa victoire olympique, une inscription sur sa chaussure. EST, 23 décembre 1980. Les initiales et la date de naissance de sa mère Seratiwa, décédée d'un cancer du sein. Aujourd'hui, malgré ses succès fulgurants, ses proches insistent. Letsile a su rester simple, attaché à ses racines, sans laisser la célébrité lui monter à la tête.
2: The good thing about him is...
1: La bonne chose, c'est qu'il n'a rien perdu de son humilité. Il est proche de tout le monde. Il ne se dit pas que maintenant qu'il est une star, il est différent. C'est un humble garçon de Cagné. Le peu de temps libre qu'il a, il va s'occuper de sa ferme. C'est comme ça qu'on a été élevé. On doit s'occuper de notre troupeau de vaches. Il y va pour un jour ou deux, puis il revient pour recommencer à s'entraîner. Et il est toujours là pour aider n'importe qui. La dernière fois, il y avait des inondations à Gaborone. Et il a vu qu'un véhicule était bloqué au milieu de l'eau. Il ne s'est pas dit « Oh non, je porte des vêtements de luxe ». Il a juste fait demi-tour avec sa voiture et il est allé les remorquer.
0: Au sein de la capitale, son ancien club, le Lefika Athletics, est toujours actif. Tabang Rossiemeng s'est reconverti en jeune entraîneur après une blessure qui l'a éloigné des pistes. Et il n'en revient toujours pas de cette ascension éclair.
3: Je m'entraînais avec lui vers 2018-2019 et je voyais bien que ses foulées étaient impressionnantes quand il courait. Je me disais que cet homme allait être incroyable sur le 200 mètres. Tout s'est passé si vite, je n'arrivais pas à y croire. Tout d'un coup, c'est devenu quelqu'un de si important pour le pays.
0: 1, 2, 3. Mais Letsile Teboro et sa grande foulée ne sont pas sortis de nulle part. Avant lui, d'autres Botswanais ont ouvert la voie, à l'image de la championne du monde sur 400 mètres, Amantle Moncho, du tout premier médaillé olympique du pays, Nigel Amos, en argent sur 800 mètres en 2012, ou encore d'Isaac Maklawa, figure du 400 mètres. Et la nation récolte également les fruits d'efforts déployés depuis des années pour développer la pratique scolaire et détecter les talents précoces. Des programmes financés en grande partie grâce aux revenus minier. Martin Morwati, universitaire et spécialisé en gestion du sport, est le président du comité d'organisation des mondiaux de relais de Gaborone.
4: Toute cette histoire a commencé dans les années 1960 à la suite de l'indépendance. Le stade a été construit à cette époque. Depuis, le gouvernement est impliqué et il investit dans les jeunes talents. Le cœur du système, ce sont les écoles. Elles sont cruciales dans la production de grands athlètes. Avec l'évolution du sport, on a commencé à mettre en place de nouveaux programmes, par exemple celui qu'ont sans doute suivi Letsile et tous les autres, et qui s'appelle Rebabonaha. Ça veut dire « c'est là que nous les trouvons ». C'est un programme en lien avec les établissements scolaires et les communautés pour que les enfants s'entraînent dans différents sports. Ce n'est pas seulement l'athlétisme, il y a aussi de la boxe, du karaté et d'autres disciplines. Donc il y a eu toute une politique concertée afin de développer les capacités sportives.
5: In developing sport.
0: Le champion olympique a d'ailleurs fait le choix de rester sur place et de continuer à s'entraîner avec son coach Kebonye Modissa Mosimanyane, dit Dossé. Deux États du Golfe et la Tunisie lui auraient proposé de changer de nationalité sans succès. Et désormais, son aura s'étend bien au-delà de Cagné et nombre d'enfants au Botswana rêvent de marcher dans ses pas. Juste à l'extérieur de la capitale, à la frontière avec l'Afrique du Sud, la petite ville de Ramotswa compte son propre club d'athlétisme.
6: C'est le terrain d'une école sur lequel on peut venir s'entraîner. Il n'est pas en très bon état, mais on n'a pas vraiment le choix. Il faut qu'on continue, car c'est toujours mieux que d'autres endroits.

0: On ne distingue pas à première vue la piste en terre battue qui existe au centre de ce terrain vague pas très plat, parsemé de bouses de vaches séchées. Au loin, une butte de terre indique le futur emplacement d'une fosse pour accommoder les sauteurs en longueur. Malgré ces infrastructures insuffisantes, le coach Ouaraïlé Disseko, surnommé Fino, met toute son énergie pour pousser ses jeunes pratiquants, de plus en plus nombreux, à donner le meilleur d'eux-mêmes.
1: On a lancé la structure en 2019. Durant la pandémie de Covid, beaucoup de jeunes ont arrêté de faire du sport. Donc on a voulu les faire revenir et recréer du lien au sein de la communauté. Et vous voyez tout ce groupe-là, ils sont arrivés après les Jeux Olympiques de 2024 de Paris. Ça a attiré beaucoup de monde. Ils veulent tous devenir le futur Letsilé.
2: The next Letsilé.
0: Tous les encadrants sont bénévoles et Saïdi Motladilé, qui amène régulièrement ses deux enfants s'entraîner, s'est récemment retrouvé propulsé au poste de président. Et il est persuadé que la course à pied est un remède pour tenir les adolescents sur le bon chemin, à l'image de Letsilé qui a affirmé que le sport est un cadre qui l'a aidé à rester discipliné, loin de la criminalité.
3: Ici, on a des familles à revenus faibles ou moyens. Et le but principal du club, c'est de guider les jeunes et les tenir éloignés de ce qui se passe dans la rue. On dit qu'un esprit trop oisif, ça mène à des comportements perturbateurs. Donc, on essaye de les garder bien occupés.
0: Passé d'une dizaine d'athlètes compétitifs à plus de 40, l'entité de Rameau de Soie devient peu à peu un vivier local de nouveaux talents, avec notamment des espoirs paralympiques tels que Bossé Morwati et Ronald Richwill. À 16 ans, Wame, tout en longueur et vitalité, se concentre pour sa part sur le 800 mètres. Cela fait un an qu'elle a rejoint le club, un peu par hasard.
4: J'habite juste là-bas, là où il y a du linge qui sèche. Au début, j'ai vu que des gens venaient régulièrement s'entraîner ici. Je me suis dit que comme je cours pas mal, pourquoi ne pas me joindre à eux ? J'adore la course car je me sens libre, libre de tous mes problèmes. Je suis juste avec moi-même et rien ne peut m'arrêter.
0: Et les accomplissements de la Team Botswana apportent beaucoup de motivation à tous ces sportifs comme Rotsi, le fils de Saïdi, âgé de 17 ans.
5: J'étais tellement heureux que le Botswana remporte une médaille d'or aux JO. Et ça a créé un déclic. Peut-être que moi aussi, plus tard, je pourrais en remporter une pour mon pays. D'ici 5 ans, j'aimerais tellement être un professionnel et courir pour le Botswana, sur mes distances qui sont le 100 et le 200 mètres.
0: À la tombée de la nuit, un peu après 18h, le groupe est obligé de plier bagages, faute d'éclairage. Et les dernières courses se déroulent dans la pénombre, accompagnées par les prédications d'une église évangéliste voisine. Les victoires du pays des Tswana ne sont en tout cas pas près de s'arrêter et une nouvelle figure nationale impressionne déjà en la personne de Colin Kebinachipi, 22 ans et vainqueur du 400 mètres aux Mondiaux de Tokyo l'an dernier. Letsilé Teboro est donc confiant pour la suite.
6: Je pense que tout cela va donner de bonnes bases pour les athlètes botswanais qui vont se développer avec le temps. Ça devrait inspirer du monde au sein de la nouvelle génération qui va vouloir faire comme nous. Ils deviendront la meilleure version d'eux-mêmes et tenteront d'aller encore plus loin que ce que j'ai déjà fait pour ce sport.
0: La nation d'Afrique australe pourrait bien continuer à faire émerger de nouveaux diamants sur les pistes mondiales et il faudra garder un œil sur cette équipe bleu ciel décidément pleine de promesses.
7: Nous quittons le Botswana, direction l'Afrique du Sud, en ligne de Johannesburg. Claire Barjolaise, bonjour Claire.
8: Bonjour.
7: Vous avez donc fait la route à partir de Johannesburg pour vous rendre à Gaborone afin de suivre ces mondiaux de relais pour RFI. On peut dire qu'il y a une forme de Teboromania là-bas.
8: Oui, en tout cas, on ne peut pas passer à côté. C'est vraiment la superstar du pays. Il faut dire que le Botswana n'a pas beaucoup de vedettes internationales dans le monde du sport et même en général, et surtout pas aussi médiatisées. Donc à chacune de ces courses, c'est vraiment l'occasion d'afficher le drapeau du Botswana partout et de profiter d'une grande ferveur.
7: Teboro accumule aussi beaucoup de premières.
8: Première médaille olympique en or pour son pays, première fois qu'un athlète africain remporte le 200 mètres au JO, recordman d'Afrique du 200 mètres. À 20 ans, il courait déjà le 100 mètres en moins de 10 secondes et le 200 en moins de 20. Donc il y a un énorme engouement autour de lui. grâce à son talent exceptionnel, son histoire assez inspirante et le gros coup de projecteur qu'il met sur le pays.
7: Une première également, il a rencontré Claire Bargelès, hein, sa personnalité est donc attachante. Quelle impression vous a-t-il laissé ?
8: Eh bien, il n'a pas vraiment l'air de se prendre la tête et il reste très détendu et détaché. On a presque l'impression qu'il est encore un peu étonné de tout ce qui lui arrive et de la folie médiatique autour de lui. Et ce relâchement se voit aussi dans ses courses où il apparaît toujours très calme, même s'il peut être blagueur et chambrer ses adversaires. Et lors de ses préparations, il y a souvent des vidéos de lui en train de danser pour se détendre, un casque sur les oreilles. Et il a confié qu'il écoutait souvent des musiques traditionnelles de son pays juste avant d'entrer sur la piste.
7: En conférence de presse, il reste cependant plutôt minimaliste.
8: Oui, il a même l'air souvent amusé par l'intérêt qu'on peut lui porter. Et ça vous donne un petit peu une idée du personnage.
7: Et cela contraste beaucoup avec son grand rival, Noah Lyles.
8: Ah oui, c'est sûr que l'Américain est beaucoup plus extraverti et adore faire le show. Lethillet a d'ailleurs reconnu pour sa part qu'il était plus timide et considéré que Noah était bien meilleur que lui pour faire vendre le sport.
7: Vous l'avez précisé dans le reportage, Lethillet Teboro n'est cependant pas la seule étoile montante de l'athlétisme, même s'il est la plus médiatique. Il y a tout un collectif solide de coureurs botswanais.
8: Tout à fait. On pense en premier lieu à Colin Kebinachipi, qui commence également à connaître une petite notoriété. Mais il faut aussi compter sur Baya Pondori, très consistant et pierre angulaire du relais botswanais, ou encore Justice Oratile. Et tous ces sportifs ont la vingtaine et encore pas mal d'années devant eux pour progresser.
7: Mais il y a un déséquilibre tout de même si on regarde le développement du sport côté féminin.
8: Oui, il y a clairement un contraste avec des performances plus irrégulières. Pourtant, le tout premier titre mondial remporté par le Botswana, c'est bien une femme qui l'a décroché, Amantle Moncho, en 2011. Mais après elle, le développement des athlètes féminines n'a pas vraiment suivi. Et de ce côté-là, le pays est plutôt dans une phase de reconstruction pour tenter de former là aussi un collectif solide.
7: Claire, vous le soulignez dans votre reportage, l'école, c'est vraiment la clé de voûte du système.
8: Vous pouvez prendre à peu près chaque interview réalisée avec des coureurs dans ce reportage, qu'ils soient professionnels ou amateurs, comme se rencontrer à Rameau de Soie. À la question « Comment avez-vous commencé ?», tous répondent sans exception qu'ils ont découvert la course à pied à l'école, en primaire la plupart du temps, et que c'est à partir de ces entraînements et de ces compétitions qu'ils ont développé leur goût pour l'athlétisme.
7: Sur le continent, quelles sont les autres nations qui sont aussi au coude à coude avec le Botswana pour devenir des pays clés dans le monde de l'athlétisme ?
8: Alors on peut commencer par l'Afrique du Sud voisine, qui reste une puissance historique en compétition directe avec les coureurs botswanais. Il y a là aussi une génération dorée en sprint avec la star nationale Akani Timbine ou encore Wade van Niekerk. On a le Kenya qui maintient forcément sa domination en fond et en demi de fond, mais Ferdinand Omanyala, spécialiste du 100 mètres, fait aussi parler de lui. On pense également à la Côte d'Ivoire avec Marie-Josée Talou, au Nigeria, historiquement fort en courte distance. Et puis une mention au Sénégal quand même, en relais, qui est parvenu à se qualifier à Gaborone pour les mondiaux d'athlétisme de l'année prochaine.
7: Claire Bargelès, merci, à très bientôt.
8: Merci beaucoup.
7: Pauline Leduc a réalisé les deux reportages que vous venez d'entendre. Réalisation de l'émission, bien sûr, Ludivine Amado. 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Demain lundi, dans Grand Reportage, comprendre les enjeux du sommet Africa Forward avec Alexis Bédu. Et après le journal Religion du Monde, Véronique Guémard décrypte le livre « Le Mahomet des historiens ». En question, que sait-on exactement du prophète de l'islam ?
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0: viel anstrengender, stressiger wird, gleichzeitig der Druck total steigt, weil alle sagen, du musst es individuell aber abfedern, dann weiß ich nicht, ob das zur Stärkung beiträgt. Ich glaube nicht. Ich glaube, dass wir Menschen nicht alles abfedern können, sondern dass wir sozial abhängige Wesen sind, dass unser Wohlbefinden ein politisch konstruiertes Wohlbefinden auch ist und davon abhängig ist, wie unser Gemeinwesen, die Gesellschaft organisiert sind. Und wenn es Menschen gibt, die immer reicher werden und ganz viele, die immer ärmer werden und deren Lebensbedingungen immer schwieriger werden, dann glaube ich, kannst du meditieren, bis du schwarz wirst. Dir wird es trotzdem nicht besser gehen.
1: Aber ist das nicht, was du da gerade beschreibst, im Grunde ein Eskapismus, also ein Ausklinken aus der Gesellschaft und ich ziehe mich jetzt mal zurück zu meditieren in irgendeine fernabgelegene Höhle irgendwo in Nepal oder so ähnlich. Und da würde doch die Achtsamkeit in, ich sag mal, der westlichen Ausprägung sagen, nein, nein, wir predigen Resilienz, also macht euch dagegen ein bisschen dickhäutiger, damit euch das nicht alles so anfasst und ihr möglicherweise aufstehen könnt.
0: Ja, das letzte ja gerade nicht. Es geht ja nicht darum, dass du aufstehst. Es geht darum, dass du eine dicke Haut hast. Es geht immer darum, Gelassenheit zu simulieren, so eine Teflonschicht, so eine Unverwundbarkeit, so eine gesellschaftsübersteigende, ich nenne das eigentlich einen Größenwahnsinn, so einen individuellen Größenwahnsinn. Das Individuum soll in der Lage sein, alle gesellschaftlichen Bedingungen zu transzendieren. Das ist im Grunde genommen eine Hybris. Das ist eine individuelle Anmaßung. Und es geht nicht darum, bei der Resilienz hinterher aufzustehen. Resilienz meint Anpassung. Anpassung an noch so schwierige Verhältnisse. Dein Verhalten soll sich ändern, aber nicht die Verhältnisse. Ich glaube, dass da eben was ganz Depolitisierendes drin steckt, weil was wir dadurch verlieren, oder was wir uns gar nicht mehr trauen, ist ein Gefühl der Verletzlichkeit zuzugeben. Es gibt so ein großes Ich-Ideal von Resilienz und Gelassenheit und Stärke, dass die Schwäche, die wir alle in unserem Alltag erleben, weil der Alltag so schwierig wird, diese Verletzlichkeit, die wir erleben, derer schämen wir uns. Und eigentlich könnte aus der eine politische Kraft erwachsen, indem man sagt, hey, so kann es nicht weitergehen. Es kann nicht sein, dass wir immer als Individuen eine Schippe drauflegen müssen, je mehr der Staat dereguliert, umso mehr müssen wir individuell regulieren. Da ist doch was nicht richtig.
1: Katrin Fischer war das, ihren Podcast Erschöpfung statt Gelassenheit. Warum Achtsamkeit die falsche Antwort auf ziemlich alle Fragen ist, finden Sie überall, wo Sie Podcasts finden. Ihr Buch Achtsam geht die Welt zugrunde, wie die Ideologie der Achtsamkeit gesellschaftlichen Wandel blockiert, erscheint bei Hansa Blau, umfasst 256 Seiten und kostet 22 Euro.
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16: Simon Marseille.
15: À la une de ce journal, Washington a désormais entre ses mains la réponse iranienne à sa proposition pour mettre fin à la guerre. Que contient-elle précisément? On essaiera d'y voir plus clair avec notre correspondant à Téhéran. Fin des opérations d'évacuation pour aujourd'hui liées à l'antivirus. 94 personnes au total sont sorties du bateau foyer d'infection au large de l'île espagnole de Tenerife. Kiev et Moscou s'accusent mutuellement de violer la courte trêve en vigueur. Alors Vladimir Poutine est-il sincère quand il évoque évoque la fin du conflit en Ukraine. Est-il en train de bluffer? Un expert vous dira ce qu'il en pense. Enfin, Do You Love Me? C'est le nom d'un film libanais très ambitieux qui vous invite à découvrir Beyrouth à travers des images d'archives.
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15: La guerre n'est pas finie, voilà ce qu'affirme le premier ministre israélien à propos du conflit en Iran. Benjamin Netanyahou estime qu'il faut encore retirer du pays les stocks d'uranium enrichi. Donald Trump, de son côté, assure que l'Iran ne se moquera plus des États-Unis. Plusieurs attaques de drones ont été signalées dans le Golfe ce dimanche. Y a-t-il une place pour la diplomatie dans ce contexte électrique? En tout cas, l'Iran a annoncé avoir répondu à la proposition américaine pour mettre fin à la guerre. Siavosh Ghazi, que sait-on de cette proposition?
2: Selon l'agence officielle IRNA et l'agence ISNA, qui est proche du pouvoir, la réponse de l'Iran se concentre sur deux points. Tout d'abord, la fin des hostilités dans toute la région, pas seulement en Iran, mais aussi sur le théâtre libanais. Il faut que Israël cesse ses attaques contre le Hezbollah et les populations chiites, donc dans le sud du Liban, mais aussi à Beyrouth. Le second point, c'est donc la sécurité du trafic maritime dans le détroit d'Ormuz et dans le golfe Persique. Et là encore, la position de Téhéran est très claire. Pas question de laisser d'autres pays intervenir pour contrôler le détroit d'Ormuz et le golfe Persique. Et pour bien montrer la détermination de l'Iran, un premier pétrolier du Qatar a pu traverser le détroit d'Ormuz, accompagné par des bateaux rapides iraniens, mais aussi une attaque qui a été menée contre un navire marchand américain près des côtes du Qatar, pour bien montrer que si jamais les Américains attaquaient de nouveau ou saisissaient de nouveau des navires marchands iraniens, il y aura une réponse très dure de la part de Téhéran, notamment contre soit des navires américains, soit des bases américaines dans la région.
15: La réponse détaillée par Siavosh Ghazi qui englobe donc le conflit au Liban où le cessez-le-feu reste très théorique. Beyrouth a annoncé que 2 secouristes affiliés au Hezbollah avaient été tués et 5 autres blessés ces dernières 24 heures dans des frappes israéliennes. L'armée de l'État hébreu annonce de son côté avoir frappé plus de 20 infrastructures terroristes dans des entrepôts d'armes liées au mouvement pro-iranien. Le protocole contre l'antivirus sera différent aux États-Unis et cela peut avoir des risques, prévient le patron de l'Organisation mondiale de la santé. Il rappelle également que l'OMS n'imposera rien. 94 personnes de 19 nationalités différentes ont été évacuées du bateau ce dimanche sur l'île de Tenerife, foyer d'infection de la maladie, ce bateau. La mission doit reprendre lundi après-midi selon les autorités espagnoles. 5 Français sont notamment arrivés en avion à Paris. L'un d'entre eux présente des symptômes. Les prochaines 24 heures permettront de déterminer si oui ou non il est contaminé. En attendant, les 5 passagers sont soumis à un isolement strict. Qui pour jouer le rôle de médiateur dans la guerre en Ukraine? Vladimir Poutine évoque ce dimanche son ami et ancien chancelier allemand Gerhard Schröder, politicien qui n'a jamais condamné l'invasion russe en 2022. Proposition accueillie froidement par Berlin qui dénonce une fausse offre. Et même si le Kremlin a récemment évoqué une fin proche du conflit, difficile pour Ulrich Buna, chercheur associé à Eurocréatif, d'y voir un changement radical de position des Russes.
13: Il a dit qu'il était prêt à parler avec les Européens, il a aussi dit qu'il était prêt à faire la paix ou qu'en tout cas que la guerre allait pas tarder à se terminer. Un petit peu comme Donald Trump vis-à-vis de la population américaine qui répète tous les deux jours que la guerre en Iran va se terminer. Vladimir Poutine, il est face à une opinion publique qui n'a jamais vraiment déjà compris la guerre en Ukraine et d'autre part qui commence à en subir des conséquences économiques de plus en plus concrètes dans sa vie de tous les jours. Donc il est obligé de donner des gages à sa population, quand bien même c'est un régime dictatorial. L'importance de l'opinion publique qui est monitorée en temps réel par le Kremlin est importante. Et donc il doit donner des gages à sa population pour dire que ça va bientôt se terminer. Il ne faut pas en conclure qu'il est prêt à faire des concessions. Dans les expressions publiques qui sont faites par le Kremlin, la notion de fin de la guerre se comprend par la notion de victoire. Et donc notamment une victoire au Donbass. Il ne faut pas prendre ça comme une espèce de porte ouverte à la négociation, c'est plutôt que ou éventuellement une négociation, mais aux conditions des Russes en quelque sorte.
15: Un propos recueilli par Nicolas Roca et la courte trêve censée durer jusqu'à lundi a été mise à rude épreuve ce dimanche. Kiev et Moscou s'accusent mutuellement de l'avoir violée. Les autorités des deux pays dressent chacune leur propre bilan. 9 blessés côté ukrainien et 4 du côté russe. Le Premier ministre britannique de plus en plus acculé, Keir Starmer, est sous pression au sein même de son parti depuis l'échec des travaillistes aux élections locales jeudi dernier, sans oublier le scandale de la nomination de l'ambassadeur Peter Mandelson, contesté pour ses liens avec le pédocriminel Jeffrey Epstein. Ilana Remog, certains élus de son propre parti à Keir Starmer espèrent son départ de Downing Street. Une députée en particulier, c'est Catherine West.
14: Si personne ne se présente à la tête de la direction, je le ferai. C'est ce qu'a déclaré la députée travailliste Catherine West. Cette relative inconnue sur la scène politique britannique née en Australie a donné ce week-end un ultimatum au Premier ministre. Si la direction du parti ne change pas d'ici demain, des élections internes seront organisées. Encore faut-il que sa proposition séduise les élus de son propre camp. Il suffit seulement que 20% des députés travaillistes soutiennent cette décision, soit 80 élus. Catherine West affirme avoir recueilli une dizaine de soutiens tout en assurant être confiante de voir le mouvement s'élargir. Ce dimanche, Josh Simmons, élu travailliste, appelait lui aussi publiquement à la démission du Premier ministre. Keir Starmer a perdu le soutien du pays, affirmait le député. Si plusieurs figures du parti ont exprimé leur frustration à l'égard du locataire de 10 Downing Street, il n'y a pas eu une vague de soutien massif à l'ultimatum porté par Catherine West. Les cadres travaillistes semblent toujours soutenir Keir Starmer, dont le discours prévu demain est particulièrement attendu.
15: Les précisions d'Ilana Remok. L'armateur français CMA-CGM consolide sa présence en Afrique. L'entreprise vient de signer un accord de partenariat stratégique avec le gouvernement kényan. Objectif notamment développer un terminal portuaire à Mombasa dans le sud du Kenya pour accueillir de grands navires porte-conteneurs. 70 millions d'euros, c'est le montant de la commande. L'annonce a été faite par le président français actuellement en déplacement dans le pays d'Afrique de l'Est. Dans le nord-est du Nigeria, sur le lac Tchad, des dizaines de pêcheurs sont présumés morts depuis 3 jours après des frappes aériennes de l'armée tchadienne contre des djihadistes. C'est ce qu'ont indiqué des témoins à l'agence France-Presse ce dimanche. Selon un membre d'un groupe d'autodéfense, l'opération est toujours en cours et il est difficile d'estimer le nombre exact de morts. On vous parlait un peu plus tôt de la guerre au Liban. Voilà un documentaire qui vous permettra de découvrir le pays autrement que par les images de ruines que vous voyez à la télévision depuis plusieurs semaines. Do You Love Me vient de sortir en salle en France. C'est un film de Lana Daher qui dresse le portrait de Beyrouth uniquement à partir d'images d'archives. Une façon pour la réalisatrice de plonger le spectateur dans la mémoire collective de ses habitants. Entre joie et peine, Sophie Torlotin vous explique.
17: Do You Love Me est une déclaration d'amour au Liban et à sa capitale, Beyrouth. Une déclaration uniquement composée d'images d'archives publiques et privées, extraits de fiction ou bribes de films familiaux.
18: C'est une expérience immersive à travers plus de 20 000 archives où le passé et le présent se repent pour raconter une autre histoire du Liban.
17: Lana Daher, au micro de Micha Khalil de Monte Carlo d'Oualia.
18: C'est un film sur la mémoire et aussi sur ce que le Liban a de plus fort, son énergie, sa créativité, sa musique et sa capacité à résister et à continuer. Do you love me?
17: Pour raconter l'histoire du Liban, Lana Daher est partie à la chasse aux images dans un pays où n'existe aucun centre officiel de sauvegarde des archives. Sa quête a été compliquée par le contexte économique et de nouvelles guerres déstabilisant le pays.
18: J'ai commencé à travailler sur le film en 2018 et maintenant en 2026, on a une autre guerre. Et maintenant, aujourd'hui, c'est même presque irréel de voir ces images du passé qui résonnent encore si fortement avec le présent. Mais pour moi, ça rend le film à la fois plus intime et aussi beaucoup plus urgent.
17: Un film nécessaire qui fait office de mémoire vivante construite à partir de fragments dispersés.
15: Sophie Torlotin, un aspirateur sous-marin de déchets de microplastique. Voilà le grand vainqueur du concours Lépine 2026 organisé en France. C'est un événement qui récompense les meilleures inventions depuis plus d'un siècle. Merci d'écouter RFI. Tout de suite, musique du monde.
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1: Bienvenue dans ces musiques du monde avec une session live qui, une fois de plus, renverse les cartes de géographie. Et vas-y que je te mets le Mozambique en Belgique, des Français en Colombie, je secoue.
2: Toca, toca, toca.
1: Et je joue. Et quand je joue, je suis comme un fou, je n'ai plus les pieds sur terre, je m'envole.
3: Déjame pasar.
1: En effet, nos invités sont le groupe transatlantique Combo Effectivo et le groupe belge AO, avec la chanteuse qui rhizome, du verbe rhizomer qui n'existe pas, bref, qui prend racine au Mozambique. Oui, c'est elle, c'est Brenda. Combo Effectivo s'est croisé en 2024 à Bogota, toute une section cuivre française qui se retrouve en studio avec la crème des sections rythmiques colombiennes. Oh non! On n'avait dit pas d'effet sur les instruments, on dirait R2D2. Personne ne m'écoute. Alors là, non, c'est pas du tout ce que vous croyez, c'est une trompette. Ça, c'est bien une flûte andine, en revanche. Combo Effectivo sur RFI dans la session live.
4: Bam!

0: Combo Effectivo sur RFI dans la session live.
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0: Combo Effectivo avec Karen Nera qui est au chant, qui rappe aussi, qui joue de la gaïta et des percussions avec le trio La Perla, mais aujourd'hui elle est avec Combo Effectivo. Ruben Aragon au clavier, Pelango à la basse, Tim Alcorn à la batterie, Léon Fall au saxophone, Stéphane Montigny au trombone et Antoine Bergeau à la trompette. Autour de la table, nous avons Sarah Maréchal qui s'occupe du label Casamaguey Records et qui va nous raconter pourquoi, comment cette affaire s'est mise en route. On a Léon Fall qui, en dehors de Combo Effectivo, sort aussi des albums de son côté. On en est au quatrième, sauf erreur. Et Karen Nerac, qui est la partie, avec d'autres musiciens, la partie colombienne de cette aventure. Sarah Maréchal, est-ce que vous pouvez nous faire un peu l'historique de Combo Effectivo?
2: Oui.
0: De Jazz Tropicante, de la maison de disques.
2: Jazz Tropicante, c'est un projet qui naît en 2017 dans le cadre de l'année France-Colombie, avec l'idée de réunir des musiciens français de la scène jazz française et des musiciens de la scène néotropicale colombienne à Bogota, puisque c'était là que je résidais à l'époque. La première édition ayant été un franc succès, on a remis ça en 2018, en 2019. Et depuis 2020-22, le projet a commencé à se déplacer vers la France. Donc c'est la première année qu'on fait vraiment une vraie édition Jazz Tropicante ici. Et Combo Effectivo, c'est en fait un appel de Léon et Antoine en novembre 2024 qui partent à Bogota pour une date sur le quintet de Léon et qui me contactent donc avec l'envie de faire quelque chose avec des musiciens colombiens. Ça s'est mis en place en 15 jours, une session studio dans les studios de Mambo Negro Records avec cette espèce de all-star de la scène colombienne et en une journée, deux tracks qui sont restés dans la boîte, les gens véritablement, session de studio légendaire. Voilà, donc ces deux morceaux sont sortis vendredi dernier.
0: Il y avait Maestra et Picada de Culebra.
2: Des Culebras, exactement.
0: Ah oui, c'est bien.
2: Ils sont sortis vendredi sous forme de 45 tours. Donc il est disponible chez les disquaires. S'il n'est pas, ils peuvent le commander chez The Pusher, le distributeur.
0: Et c'est bien la sûr, patronne de maison de disques qui part.
3: C'est la patronne tout court.
0: Okay.
2: Et bien sûr, il est disponible en digital sur toutes les plateformes.
0: Léon Fall, vous faites partie de des figures montantes du jazz européen.
3: C'est gentil, ça.
0: C'est vrai. Quand vous êtes arrivé à Bogota, qu'est-ce qui vous a parlé? Qu'est-ce que vous avez ressenti? Est-ce que c'était d'abord votre première en Colombie?
3: Exactement. J'ai ressenti comme la plupart des gens qui vont la première fois, un manque d'oxygène physique.
0: Mais c'est-à-dire c'est en hauteur, Bogota?
3: Ah, c'est plutôt vachement haut.
0: Ah oui, quand même, d'accord. Okay.
3: Oui, blague à part, c'est vrai que physiquement, il y a quelque chose qui se passe quand on arrive à Bogota.
0: Il faut manger des bananes.
2: Non, il faut boire du thé de coca.
0: Et des bananes.
3: Ouais,
0: et
3: mais j'ai trouvé des remèdes aussi ancestraux sur place qui étaient vraiment corrects.
0: C'est-à-dire?
3: Voilà. Et après... Et en fait, comme disait Sarah, on a fait un enregistrement en une journée, parce que vous savez, Antoine et moi, on est aussi des compositeurs, enfin on est des musiciens, mais aussi, et même surtout, des compositeurs. Et en fait, on a toujours un peu des petites flèches secrètes au fond de l'ordinateur. Et puis moi, je savais très bien qu'il y avait un morceau qui n'allait pas coller avec l'esthétique de mon quintet, mais qui était bien, tu vois. Et donc du coup, je me suis dit, bon, ça, on va le proposer... Effectivement, ça a donné la Yave Maestra. Et le titre du projet s'appelle Combo Effectivo parce que effectivement, on a été super efficace sur cet enregistrement-là. Donc du coup, la blague est devenue Combo Effectivo et vraiment le combo efficace, quoi.
0: Karen Nerac, que représente Mambo Negro Records à Bogota?
4: Mambo Negro est un sello independent important parce qu'il maneja.
2: Et Mambo Negro, c'est un label indépendant qui, justement, est important parce qu'il y a beaucoup d'artistes indépendants qui enregistrent, qui font partie de ce label, de cette scène indépendante qui est tellement effervescente à Bogota.
0: Ça fait une dizaine d'années, en gros, depuis qu'il y a eu cette année entre la France et la Colombie, que l'on parle beaucoup de Bogota, mais de Cali aussi et de Medellin. Mais comme vous êtes de Bogota, est-ce qu'on peut avoir une sorte de résumé des épisodes précédents? Qu'est-ce qui se passe à Bogota depuis 10 ans?
4: Pues bueno, sí, desde 10 años y desde hace mucho más. ha pasado que
2: si, depuis 10 ans et même bien avant, en fait, ce qui s'est passé, c'est que les musiques traditionnelles sont arrivées jusqu'au centre de Bogota. Et donc, elles ont commencé à se métisser avec d'autres sons et avec les sons de Bogota. Et donc, il y a beaucoup de groupes qui ont commencé à explorer toute cette, à expérimenter, en fait, ces mélanges. Voilà, de cumbia avec du jazz. Et depuis un certain temps, surtout la cumbia psychédélique, en prenant donc comme base les musiques traditionnelles pour construire des sons vraiment nouveaux.
0: Léon Fall, donc La Llave Maestra, c'est une de vos compositions et le texte, c'est Karen ?
3: Tout à fait.
0: Ok, merci. Qu'est-ce que vous racontez, Karen ? Je reprendrai une interview, on va bien se marrer. Pardon. Qu'est-ce qui se raconte ? Quel est l'élément moteur ?
4: C'est un jeu de mots, en réalité, qui riment, mais il parle comme un peu de la magie.
2: Et donc, c'est un jeu de mots qu'elle fait beaucoup, mais en fait, elle parle de la magie de la musique, et en particulier, plus précisément, la magie de la cumbia, qui est comme la clé maîtresse qui ouvre le passage vers beaucoup.
3: Vers l'infini,
2: mais surtout vers beaucoup de lieux dans le monde, en fait. C'est vrai que du coup, la cumbia a permis à beaucoup de gens de voyager un peu dans la suite de ce qu'elle disait tout à l'heure.
0: Est-ce que vous avez une attitude plus pédagogique au sein de Combo Effectivo, puisque vous travaillez avec des musiciens français, qu'avec le trio La Perla, qui est peut-être plus à la destination d'un public colombien, où vous racontez peut-être des choses beaucoup plus intimes?
4: Sí, igual yo creo que algo en común entre las letras que se escriben para La Perla y el Combo Efectivo es pues lo que.
2: Oui, effectivement, mais il y a aussi quelque chose de commun entre le Combo et ce qu'elle écrit pour le Combo, ce qu'elle écrit pour La Perla, où en fait elle représente, elle essaye de porter la voix de l'art et à travers cette voix-là parler de ce qui se passe mondialement, du panorama dans lequel on vit et peut-être essayer de toucher les gens à travers une sensibilité qui est plus forte. Justement en recevant des manifestations artistiques.

0: très belle trompette. Alors oui, évidemment, Léon Fall a apprécié sa juste valeur. C'était la trompette d'Antoine Vergeau.
1: Oui. Antoine qui a composé aussi ce morceau, il fait partie des deux morceaux qu'on a ramenés, donc cette fameuse session studio super efficace.
0: Oui. Et ça a vendu un peu la mèche. Entre fin janvier et début février, vous êtes parti en studio, vous étiez en tournée et vous avez quoi, enregistré combien de morceaux en 4 jours?
1: Bah, 45 tours, 45 morceaux.
0: Pardon. Oui, parce que Léon Fall aime bien blaguer. Il sait qu'il peut le faire dans ce studio.
1: Non, on a fait deux titres. On a fait encore une fois de plus deux titres encore plus efficaces, parce que là, cette fois-ci, c'était même pas une journée, c'était une après-midi.
2: Ouais.
1: C'était pendant la journée des off, le lendemain du concert au Taquet.
2: Le Taquin de Toulouse qui était bondé.
0: Ouais.
1: C'était formidable.
0: Oui, bien sûr.
1: Comme on peut l'imaginer, l'ambiance toulousaine.
0: Mais alors, voilà. Pour faire un album, il va falloir que les gens se rencontrent à nouveau, parce qu'il y a quand même l'Atlantique au milieu. Donc, comment vous allez procéder, Sarah? Je demande à Sarah Maréchal, puisque c'est la patronne.
2: Dès qu'on aura quelques jolies dates qui seront tombées, on sortira les deux morceaux qui sont dans la boîte, et puis on rentrera en studio, on fera la suite.
0: Picada de Culebra, c'est un texte à vous, Karen Nérac. Karen, je vous appelais Karen parce que Nérac, j'ai compris que c'était Karen à l'envers. Donc, ce n'est pas votre vrai nom. Qu'est-ce que vous racontez dans ce morceau, enfin sur ce rap?
3: Bueno, Picada de Culebra es un poco un tema místico, espiritual.
2: C'est un thème assez mystique, assez spirituel. C'est aussi le cas de l'instrument qu'elle interprète, qui s'appelle gaïta, qui est donc cette flûte indienne, qui est un instrument ancestral, très ancien. Et donc, là, c'est une métaphore sur le serpent, la culebra, c'est le serpent qui est là pour te faire tomber, te mettre à terre. Et de l'autre côté, la gaïta, qui est son pouvoir et qui est ce qui la soutient et ce qui lui permet de rester debout.
0: On parlait de ce creuset qu'était Bogota depuis plusieurs années. Nous, on en parle depuis 10 ans, parce que les informations arrivent comme ça parfois au compte-gouttes, hein, quand les marins débarquent. Enfin, ça, c'était avant. Bogota, quand on a 20 ans à Bogota, de quoi rêve-t-on?
3: Wow, es complejo porque pues estamos justo inmersos en una época de mucha tecnología, que las redes sociales.
2: Elle dit que c'est une période complexe parce que évidemment la présence de la technologie, les réseaux sociaux, les tendances fortes autour de ça, c'est quelque chose qui attire beaucoup la jeunesse et la jeunesse est très prise là-dedans. Mais il y a aussi un autre public qui continue à miser sur l'art et à soutenir toutes les formes d'expression artistique. Et là actuellement justement, il y a Bogota, ils sont en train de faire un investissement fort autour de l'art avec les Centros de Felicidad, donc les centres du bonheur, qui sont des centres dans lesquels on va trouver des infrastructures dédiées à plusieurs choses, et dont le sport et dont la culture. Il y a les studios d'enregistrement dedans, il y a des salles de sport, c'est tout un complexe qu'ils ont installé dans chaque localité qui s'appelle le centre de bonheur.
0: Des centres de bonheur, alors ça, c'est fou.
2: C'est la poésie colombienne et qui est partout, cette espèce de manière de nommer les choses.
0: En début d'émission, j'ai demandé à Léon Fall ce qu'il avait ressenti pour sa première fois à Bogota. Donc c'était l'altitude, 2600 mètres. Vous, quand vous êtes arrivé à Paris, qu'est-ce que vous avez ressenti à part l'aéroport, les duty free, tout ça?
3: Waouh, pues, no sé, igual yo siento una cierta similitud entre Paris y Bogota.
2: Oui, elle dit qu'elle a senti beaucoup de similitudes parce que finalement, c'est deux villes où il y a beaucoup de congestion, beaucoup de chaos, beaucoup de mouvements, de gens qui sont très pressés, qui pensent beaucoup aux questions qui sont professionnelles, au travail, etc. Donc finalement, quand elle est arrivée, elle s'est dit « Ah, c'est quelque chose que je connais déjà, en fait. »
0: On est invivable, en gros, si je résume.
2: Somos invivibles.
0: On a une grosse différence. Vous êtes en hauteur, nous, on va bientôt couler, quand même. Ok.
1: Dérame pas ça.
0: Ben justement, on va expliquer « Dérame pas ça ».
3: Wow. Pues bueno, digamos, justo de la canción que hicimos hoy, que se llama « Dérame pasar », que en un principio, pues, habla... «
2: Dérame pasar », c'est un morceau qui parle de l'eau. Mais plus symboliquement, il parle aussi du fait de pouvoir circuler et donc des migrations et de tous les gens qui se retrouvent à demander de pouvoir passer quelque part. Et donc évidemment, ça touche l'actualité à travers ce qui se passe avec l'ICE.
0: Est-ce que vous avez regardé le Super Bowl et la prestation de Bad Bunny et ce que vous en pensez?
3: No he tenido tiempo de verlo, sin embargo, quiero verlo, claro que sí. Igual siento que es muy importante porque, pues, sí.
2: Elle n'a pas vraiment eu le temps de le voir, mais elle a l'intention de le faire parce qu'elle pense qu'effectivement, il porte la voix de toute une communauté latino et qu'il représente ça et il représente leur identité avec force.
0: Oui, au Grammy, il a dit Ice Out, déjà, avant de commencer de parler. Et puis au Super Bowl, il a représenté toute l'Amérique, celle du Nord et celle du Sud. Et les gens défilent avec les drapeaux.
2: Ouais.
0: Et en espagnol. Karen Nera, merci, gracias d'être passé dans cette émission. Merci Léon Fall et je vous promets qu'on vous recevra pour un de vos projets.
1: Mais merci beaucoup pour l'invitation, c'était très agréable.
0: Merci Sarah.
2: Merci à toi Laurence.
0: Et on se quitte avec le titre Derrame Passar.
1: Derrame Passar.
0: Derrame Passar. Karen Nera au chant, au rap, à la gaita, aux percussions. Ruben Aragon au clavier, Pelango à la basse, Tim Alcorn à la batterie, Léon Fall ici présent au saxophone, d'ailleurs tout le monde est présent, Stéphane Montigny au trombone et Antoine Bergeau à la trompette. Merci.

Et le groupe, c'est A.O. A.O., c'est beau, c'est douloureux. A.O., c'est surtout une interjection en portugais. Brenda et toute sa clique vont vous présenter le nouvel album Malandra. Malandra, ça veut dire voyou en français facile. Ou alors, Marie, couche-toi là, en vieux François, encore plus facile. Oh non, R2D2 de retour. Ouais, mais là... Je vais porter plainte et surtout je vais laisser le grand studio au groupe AO avec le titre Orgulho, autrement dit la fierté.

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0: Ahon est un groupe qui vient de Belgique, alors la partie flamande de la Belgique, donc c'est la partie dont je ne peux pas prononcer les noms, évidemment, ça va être compliqué, mais on va quand même se lancer. Bonjour Brenda, bonjour Yolan. L'album s'appelle Malandra, on avait donc Brenda Corinne au chant, Sibeshao à la guitare, Yolan des Castekeur à la guitare mais aussi aux machines, ainsi que Bert Payfers aux percussions. Est-ce que c'est bon?
2: Oui, très bon.
0: Bon, ben je vais partir. Vous êtes d'où? De Gand, d'Anvers, de Bruges?
3: Moi, je viens de Gand et Brenda aussi.
2: De Bruxelles.
3: De Bruxelles.
0: De Bruxelles. Donc, vous parlez un peu français?
2: Non, je un petit peu, mais je me sens très confortable de parler beaucoup.
0: C'est votre deuxième album. Est-ce que vous pouvez nous raconter peut-être un peu la jeunesse de la formation de votre groupe qui porte un drôle de nom? C'est deux lettres, A et O. En portugais, ça veut dire AO, ça veut dire A, avec un accent chez nous. Allez, vas-y en anglais.
2: It's the emotion that you put into the sound, hein, that gives meaning to the sound.
4: C'est l'émotion que vous mettez dans le son ao qui lui donne son sens. Si tu te fais mal, tu dis ao. Mais si tu es face à quelque chose de formidable, tu vas plutôt dire ao. Ça n'a pas vraiment de sens à proprement parler. Ça dépend de l'intention que tu y mets.
0: Alors, ce qui est agréable, c'est que donc vous êtes originaire de Belgique, la partie flamande, donc plutôt côté Hollande et avec des consonances germaniques, c'est que vous chantez en portugais, sauf un titre sur cet album. Le portugais, ça vient de vous, Brenda, puisque vous avez des origines portugaises. Et alors, du Mozambique aussi. Oui. Racontez-moi votre histoire familiale, s'il vous plaît.
2: Ma
4: mère est née au Mozambique et y a été élevée.
0: Maputo?
2: Non, Tete.
0: Tete, d'accord.
2: But we have lived in Maputo until I was 5. It's a bit of a difficult story.
4: Mais on a vécu à Maputo jusqu'à mes 5 ans. C'est une histoire un peu difficile. Mon père travaillait pour Médecins Sans Frontières et c'est là qu'il a rencontré ma mère à l'occasion d'une de ses missions. Ensuite, ils sont partis au Zimbabwe où je suis née et mon frère aussi. Puis ils sont revenus au Mozambique, donc le portugais c'était mon premier langage. Et ils sont restés au Mozambique quelques années, puis vers mes 5-6 ans, ils ont dû décider d'où aller. À ce stade, ma sœur parlait 3 langues, donc ils ont fini par décider de partir en Belgique. Mais donc voilà, c'est parce que j'ai grandi au Mozambique que je parle portugais.
0: Et alors, comment vous êtes retrouvée dans ce bain musical? Parce que je sais que, au Mozambique, c'est plutôt la couleur locale, c'est le marabenta, mais on a eu les groupes comme Gorwan et qu'on a connu un peu ici en Europe. Est-ce que vous êtes servi un peu de cet écrin mozambicain ou électro? Fado, saudade.
2: No, I think the sound doesn't stem from how do you say a conscious decision.
4: Non, je ne crois pas que notre son vienne d'une décision consciente. C'est assez intuitif en fait. On a tous des paysages musicaux très différents. Personnellement, je n'ai pas fait d'études de musique. J'ai fait des études de théâtre. C'est là que Sibe m'a rencontré d'ailleurs. Il m'a vu dans un spectacle pour l'école qui était lié à un examen de chant. Et il savait que je parlais portugais. Donc il s'est dit que peut-être on pouvait faire des reprises pour un projet qu'il avait à ce moment-là.
0: Et vous, Yolan?
3: Moi, je suis un producer et j'aime bien
0: les machines.
3: Les machines et tout comme ça, j'ai produit les albums. Et moi, j'aime bien du son, du effect et tout comme ça, du synthesizer.
0: Bidouiller en studio, le sorcier. Et alors, Hébert, il vient d'où?
3: Il joue de la batterie, mais plutôt la percussion. Et il est spécialisé dans le genre africain, mais c'est très éclectique que les choses qu'il joue, ce sont beaucoup des instruments bien de l'Afrique, de Middle East, je ne sais pas.
0: Moyen-Orient.
3: De l'Amérique, de Sud de l'Amérique. Mais il joue beaucoup de genres et il a beaucoup d'influences.
0: D'accord. Je vous propose d'écouter un extrait de cet album, que vous en verrez la partie studio, parce que là on est dans la session live, et c'est le titre.

0: Il est beau ce morceau, ça met en valeur la voix de Brenda Corin et surtout votre goût pour le bidouillage en studio, monsieur Yolan Descasteguet. Je l'ai eu. Je suis heureuse. Oui, non, c'est votre travail. Enfin, on vous entend beaucoup sur ce morceau. Il y a des textures musicales. Vous avez déjà travaillé pour le théâtre ou le cinéma ?
1: Brenda, elle est actrice, donc
0: un peu, oui.
1: dans le théâtre, elle est professionnelle. she made theater pieces.
2: Elle a créé des pièces de théâtre et j'ai eu l'opportunité, il y a peu, d'aider à la création de bandes originales pour ses performances théâtrales. Donc, on est tous reliés au théâtre.
1: We're all very into theater. Sib a fait le job que programmateur dans le théâtre. Quelques années passées, donc on aime beaucoup du film et du théâtre.
0: Alors, le titre qu'on vient d'écouter a fait l'objet d'un clip. C'est un clip qui se passe dans un studio de danse. Voilà, vous savez danser aussi, bah, très bien. Et il y a aussi un clip avec une dame qui pète un plomb en cours de route, et c'est sur le titre que vous avez interprété avant, sur Orgullo. Et c'est qui est cette vieille dame qui est impassible, puis à un moment, tu sais pas pourquoi, tu lui dis ça y est. Il y a un truc qui ne se connecte pas au cerveau. Elle commence à faire une grimace immonde. Ça dure un quart de seconde, mais c'est prenant.
3: Her name is Else Olart, and she's an amazing actress.
4: Elle s'appelle Else Olart, et c'est une actrice super. Et c'était aussi une de mes profs à l'école. Donc c'était une opportunité géniale de pouvoir la voir dans un de nos clips. On a adoré sa présence et sa performance. Je crois que c'est un de mes clips préférés.
0: Qu'est-ce qui fait vos vidéos? Parce qu'on en parlait hors micro. J'adore cette exprimer au micro, parce que maintenant on est dessus. Les couleurs sont froides, alors je ne sais pas si ce sont les couleurs du plat pays flamand, ou c'est vous qui êtes, ou c'est grosse déprime, mais on sourit très très peu dans ces vidéos, dans toutes celles que j'ai vues.
3: Like we work with, for all our artwork, we work with Michiel Van Mans.
4: Pour tout ce qui est artistique, on travaille avec Michiel Van Mans, et il adore le bleu, cette couleur, la profondeur et l'obscurité que ça donne à une image. Et il se trouve que c'est le colocataire de Sibeu, en fait, donc c'est sûr, ça facilite la collaboration. Il comprend parfaitement notre monde et comment lui donner vie.
0: Brenda, est-ce qu'il y a des voix lusophones qui vous ont inspiré? Bon, d'accord, Amaya Rodrigue, Cesare Évora, what else?
3: Brenda Fass.
0: Ah, ben on part en Afrique du Sud, là.
3: She was... I was given the name because of her.
4: Mon nom vient d'elle, oui.
0: D'accord. Mais... En langue portugaise, est-ce qu'il y a des artistes qui vous ont nourri?
3: It's together with Lina is her name.
0: Lina
3: and Raoul Refri.
0: Oui, c'est le dernier album, absolument.
3: Yeah, they have like.

0: Normalement, ça a une connotation plutôt négative. Si un enfant est en train de faire des bêtises, par exemple vole un bonbon, on va lui dire « arrête de faire ta malandra ». Et si c'est une femme adulte, on l'utilise plutôt pour dire qu'elle est manipulatrice, voire que c'est une Marie couche-toi-là. Mais moi, j'avais plutôt envie de souligner le côté positif, puissant de ce mot. Pour moi, être une malandra, ça veut dire qu'on sait ce qu'on veut, qu'on n'a pas peur d'aller le chercher et qu'on est honnête avec soi-même et avec le monde. C'est ça, le côté malandra de notre album.
1: Vous, je ne sais pas si vous avez volé des bonbons. En revanche, vous avez piqué les plumes d'une autruche. Qu'est-ce qui s'est passé? C'est RFI qui vous fait cet effet?
2: I did it together with a friend. It's inspired by the album cover, which is a dog.
0: J'ai fait ça avec un ami. C'est inspiré de la couverture de l'album. C'est l'image d'un loup ou d'un chien, on ne sait pas trop. C'est une image qu'on a trouvée dans un livre. Et pour nous, c'est l'incarnation de la malandra, c'est-à-dire un animal potentiellement dangereux, mais aussi joueur. On s'est dit que ça correspondait bien à l'album et donc c'est de là que vient le costume.
1: Yolan, un mot pour parler de cet album, quelque chose que vous aimeriez dire sur sa fabrication, sur l'enregistrement?
3: Aumar, c'est notre premier album et c'est plutôt comme un blueprint du son de Ao, et Malandra, c'est plus spécialisé.
4: Profonde.
3: Oui, et je pense que les parties silence sont plus silence et les parties pour danser sont plus pour danser et plus il y a plus des électroniques, des synthesizers, plus des rythmes, c'est plus weird.
1: Barjo,
3: ouais.
1: Bizarre,
3: et moi j'aime bien ça. Et pour l'enregistrement, on a été au studio, mais la plupart du enregistrement sont plus dans les Airbnb ici en France, dans les petites maisons où on va pour écrire de la musique et tout comme ça. Donc beaucoup de home recording. Et pour la production, on a fait nous-mêmes. Et pour le mixage, on a travaillé avec Jasper Makelberg, qui travaille aussi régulièrement en France. Il a fait la production de Warehouse et tout comme ça. Donc, something like that, quelque chose comme ça.
1: Merci.
3: Merci à vous.
1: Aon, merci d'être passé dans cette émission. Donc, je vais demander à Brenda, Corinne, Sibochao, Yolan de Castegger et Bert Payfors aux percussions de se mettre en place pour le dernier morceau, qui est donc Cadaves. Cadaves, qui l'a écrit, c'est vous?
2: Ensemble, on crie ensemble, mais le texte, oui.
1: Ça veut dire à chaque fois?
2: Oui.
1: Et à chaque fois quoi?
2: Que j'ai l'habitude de... When something gets too close, I have the habit.
0: Quand les choses s'approchent trop, j'ai tendance à fuir.
1: Eh ben, ça doit être marrant quand vous faites de la scène.
2: Yes, and it's
0: oui, et c'est quelque chose que je dois surpasser tous les soirs.
1: Bon, ben, courage alors. Merci beaucoup. À bientôt.